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Bonjour à tous, une bonne fête au juste ce 14 octobre, journée mondiale de la normalisation. Généralement bavards, ils ont un besoin permanent de communiquer, de faire partager leurs connaissances. Les justes sont des intellectuels qui aiment lire, étudier, découvrir. Ils ont d'ailleurs beaucoup de facilité dans leurs études. La solitude leur pèse aussi, prennent-ils soin de s'entourer toujours d'amis. Ce sont de bons vivants et leur optimisme est contagieux. Voici les faits marquants de ce 14 octobre 1947. Le mur du son est franchi pour la première fois de l'histoire de l'aviation à la vitesse de 1630 km/h, atteinte par Charles Yeager, pilote aux commandes du chasseur de type X1 en Californie. 1966, Montréal inaugure son métro. 1976, marée noire en Bretagne avec le pétrolier Bolène au large d'Ouessant. 1993, suite aux inondations qui affectent la Camargue, le plan Orsec est déclenché. 1996, la chanteuse Madonna donne naissance à son premier enfant, Lourdes Maria. 2000, des pluies diluviennes en Suisse et en Italie provoquent la mort de 34 personnes. Pas mal de gens célèbres sont nés ce 14 octobre. L'actrice Alexandra Lamy à Alès dans le Gard. Gérard de Palma qui vient de Saint-Denis, La Réunion. Il est chanteur. Bruno Mazur, né à Lille, journaliste, présentateur télé. Le chanteur américain Usher. Et une bise à Tania Young, animatrice télé. Le dicton du jour, beaucoup de pluie en octobre, beaucoup de vent en décembre. Passez une excellente journée à notre écoute. À demain.

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1: Bonjour à tous, dont l'actualité auto-moto du jour. Bientôt le retour de la vignette automobile, une nouvelle taxe proposée qui pourrait coûter jusqu'à 900 euros chaque année. L'Institut Mobilité et Transition, un groupe de réflexion indépendant, propose de créer une taxe universelle sur la détention d'un véhicule. Un retour donc à la vignette automobile. La mythique vignette auto pourrait-elle bientôt faire son retour ? L'électrification du parc automobile français et les prix de l'essence très élevés ne viennent pas seulement heurter nos portefeuilles, ils frappent également la fiscalité routière. Pilier des finances publiques françaises et l'un des leviers les plus puissants de la transition du secteur automobile. Selon l'Institut Mobilité et Transition qui alerte sur 68 milliards d'euros en sursis, le poids de la fiscalité routière dans ses recettes publiques recule de 5,6% en 2019 à 4,6% en 2020. En l'état, selon une étude, la part de cette fiscalité baisserait à 3,4% en 2035 en cas de fiscalité inchangée. C'est dans ce cadre que l'Institut propose donc une taxe annuelle à la détention d'un véhicule. L'équivalent donc de la vignette automobile supprimée en 2001 après 45 ans de stickers sur le pare-brise. En tous les cas, affaire à suivre. Prochainement, on en reparlera ici. On se retrouve très vite avec d'autres actus automoto.
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2: Bonjour à tous, l'horoscope de ce mercredi. On débute avec les béliers. Vous êtes dans une belle énergie, les béliers. Aujourd'hui, vous êtes guidés par votre optimisme. Les taureaux, vous avez le sens de la formule. Vos mots font mouche à chaque fois. Gémeaux, vous vous énervez facilement ce matin. Ne prenez pas les choses trop à cœur. Les cancers, vous êtes protecteurs avec vos proches. Ils se sentent rassurés en votre compagnie. Lion, l'amour vous pousse à dépasser vos limites. Vous sortez le grand jeu aujourd'hui. Vierge, vous êtes bien décidé à provoquer la chance, vous ne reculerez devant rien. Les balances, vous ne pouvez pas tout faire tout seul, les balances, n'hésitez pas à demander de l'aide. Scorpion, vous avez l'esprit encombré, les scorpions, faites le vide autour de vous. Sagittaire, vous avez une pêche d'enfer, les sagittaires, aucun événement ne viendra troubler votre bonne humeur. Capricorne, vous avez des facilités dans votre travail, notamment tout le monde vous fait confiance. Les Verseaux, ce sera votre journée, les Verseaux. Tout ce que vous toucherez se transformera en or. Vous serez tout simplement indispensable. Les Poissons, pour terminer, vous n'aurez pas votre langue dans votre poche aujourd'hui. Vous ferez entendre vos revendications. Avec tout ça, belle journée, un très bon mercredi.
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1: Bonjour à tous. Dans l'actualité du net du jour, WordPress corrige une vulnérabilité critique. Plusieurs versions de WordPress sont affectées par une faille critique pouvant conduire à l'exécution de code à distance. Les administrateurs disposent désormais d'une mise à jour corrective. WordPress a publié il y a quelques jours la version 7.1.2 de son CMS afin de corriger une vulnérabilité critique sur la résolution des modèles de page et qui peut permettre à un attaquant non identifié de provoquer l'inclusion d'un fichier PHP local lisible par le serveur. Dans certaines configurations, d'ailleurs, cette chaîne peut aboutir à une exécution à code à distance. La faille a été découverte par un chercheur en sécurité qui indique l'avoir signalée à WordPress. Son analyse publiée après la mise à disposition du correctif détaille donc les conditions nécessaires à l'exploitation ainsi qu'une preuve de concept réalisée en laboratoire. Le problème se situe dans la fonction utilisée par WordPress pour déterminer le modèle PHP servant donc à afficher une page. Selon ce chercheur, certaines données issues de la requête peuvent, après plusieurs étapes de traitement et de décodage, être utilisées pour construire un chemin de fichiers échappant au répertoire normalement prévu pour les modèles du thème. Un attaquant n'a pas besoin de disposer d'un compte WordPress, d'une session ou même d'un jeton d'authentification pour atteindre cette fonctionnalité. La vulnérabilité donc ne signifie toutefois pas que toute installation de WordPress est directement exploitable. Plusieurs conditions doivent être réunies côté thème et environnement serveur. En tout cas, WordPress a intégré le correctif dans la version 7.1.2 et l'a également rétroporté sur les branches anciennes encore concernées par les mises à jour de sécurité. La diffusion du correctif a été suivie rapidement par des activités d'exploitation. Selon certains, c'était par plusieurs chercheurs et médias spécialisés. Les premières tentatives ont été observées quelques heures après la publication de la mise à jour. Des séances d'attaque ont notamment cherché à déterminer si les conditions nécessaires à l'exploitation étaient réunies avant de tenter d'écrire des fichiers PHP sur les serveurs vulnérables. On se retrouve très vite avec d'autres actus du net.

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1: Bonjour à tous, dans les indiscrétions télé du jour, on parle des victoires de la musique, 40 ans d'émotion en chanson diffusée sur France 2 le 21 août prochain. Jeudi 21 août, dès 21h10, France 2 diffusera le documentaire musical Les victoires de la musique, 40 ans d'émission en chanson. À l'occasion des 40 ans des victoires de la musique, un documentaire va proposer un voyage dans l'histoire contemporaine de la musique en France. Un voyage musical plein de souvenirs, de mélodies que l'on connaît tous par cœur, d'émotion et même de rire. Un film composé d'archives dans lequel vous allez découvrir comment la musique a changé avec les goûts du public et comment les mélodies et les textes ont toujours la part belle. Pour cette célébration de grands noms de la variété et du monde de la culture française, dont des artistes qui ont été révélés au grand public avec leur première victoire de la musique vont offrir leur témoignage, comme par exemple Alain Souchon, Vianney, Carla Bruni, Zazie, Philippe Catherine ou encore Clara Luciani. On se retrouve très vite avec d'autres indiscrétions télé.

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0: risque professionnel a mis en place le programme TMS Pro. Antonio Gomez, vous êtes responsable hygiène, sécurité, environnement chez Démo Injection, une entreprise de plasturgie automobile des Hauts-de-France. Dans le cadre du programme TMS Pro, vous avez été amené à transformer le poste de travail lié au chargement. Comment les salariés percevaient ce poste avant sa transformation ?
1: Le poste a fait l'objet de plusieurs plaintes concernant les conditions de travail. Exemple, difficulté à charger l'étage supérieur des tourettes. Les postures étaient inadaptées car en fonction de la taille des opérateurs, cela les obligeait pour certains à se mettre sur la pointe des pieds ou bien lever les bras au-dessus des épaules, ce qui leur générait des douleurs sur le long terme. Ce que nous avons mis en place, c'est une plateforme sur trois niveaux et cela a permis aux différents collaborateurs de pouvoir s'installer sur une des trois plateformes et choisir sur laquelle ils se sentaient le mieux. Donc ça a permis d'augmenter l'attractivité du poste, la stabilisation des effectifs. On a également constaté une forte diminution de l'absentéisme et des arrêts de travail.
0: Jamel Inouche, vous êtes concerné par cette transformation. Qu'est-ce que ça a changé à votre quotidien ?
2: La principale amélioration, c'est le fait d'être moins fatigué à la fin de la journée et d'avoir justement ce confort de travail, et ce qui a permis en fait une polyvalence dans le service et une meilleure entente avec le collaborateur. D'être moins fatigué, cela nous a permis d'être polyvalent, donner un coup de main aux collègues, parce que le fait d'avoir ce confort de travail nous libère un peu plus de temps. Les salariés se sentent mieux reconnus et d'avoir une réactivité en face motive la plupart des collaborateurs à être acteurs. Ça, c'est très important.
3: Le programme TMS Pro, une démarche de prévention qui renforce la performance de votre entreprise en améliorant la santé et les conditions de travail de vos salariés.
0: Plus d'infos, amélie.fr/entreprise.
4: L'assurance maladie, risque professionnel.
5: Bonjour à tous, une bonne fête au juste ce 14 octobre, journée mondiale de la normalisation. Généralement bavards, ils ont un besoin permanent de communiquer, de faire partager leurs connaissances. Les justes sont des intellectuels qui aiment lire, étudier, découvrir. Ils ont d'ailleurs beaucoup de facilité dans leurs études. La solitude leur pèse aussi, prennent-ils soin de s'entourer toujours d'amis. Ce sont de bons vivants et leur optimisme est contagieux. Voici les faits marquants de ce 14 octobre 1947. Le mur du son est franchi pour la première fois de l'histoire de l'aviation à la vitesse de 1630 km/h, atteinte par Charles Liéger, pilote aux commandes du chasseur de type X1 en Californie. 1966, Montréal inaugure son métro. 1976, marée noire en Bretagne avec le pétrolier Bolen au large d'Ouessant. 1993, suite aux inondations qui affectent la Camargue, le plan Orsec est déclenché. 1996, la chanteuse Madonna donne naissance à son premier enfant, Lourdes Maria. 2000, des pluies diluviennes en Suisse et en Italie provoquent la mort de 34 personnes. Pas mal de gens célèbres sont nés ce 14 octobre. L'actrice Alexandra Lamy à Alès dans le Gard. Gérard De Palma qui vient de Saint-Denis, La Réunion. Il est chanteur. Bruno Mazur, né à Lille, journaliste, présentateur télé. Le chanteur américain Usher. Et une bise à Tania Young, animatrice télé. Le dicton du jour, beaucoup de pluie en octobre, beaucoup de vent en décembre. Passez une excellente journée à notre écoute. À demain.
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2: Bonjour à tous, l'horoscope de ce mercredi. On débute avec les béliers. Vous êtes dans une belle énergie, les béliers. Aujourd'hui, vous êtes guidés par votre optimisme. Les taureaux, vous avez le sens de la formule. Vos mots font mouche à chaque fois. Gémeaux, vous vous énervez facilement ce matin. Ne prenez pas les choses trop à cœur. Les cancers, vous êtes protecteurs avec vos proches. Ils se sentent rassurés en votre compagnie. Lion, l'amour vous pousse à dépasser vos limites. Vous sortez le grand jeu aujourd'hui. Vierge, vous êtes bien décidé à provoquer la chance. Vous ne reculerez devant rien. Les balances, vous ne pouvez pas tout faire tout seul. Les balances, n'hésitez pas à demander de l'aide. Scorpion, vous avez l'esprit encombré. Les scorpions, faites le vide autour de vous. Sagittaire, vous avez une pêche d'enfer. Les sagittaires, aucun événement ne viendra troubler votre bonne humeur. Capricorne, vous avez des facilités dans votre travail. Notamment, tout le monde vous fait confiance. Les Verseaux, ce sera votre journée, les Verseaux. Tout ce que vous toucherez se transformera en or. Vous serez tout simplement indispensable. Les Poissons, pour terminer, vous n'aurez pas votre langue dans votre poche aujourd'hui. Vous ferez entendre vos revendications. Avec tout ça, belle journée, un très bon mercredi.
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1: Bonjour, selon l'intersyndicale de la jeunesse, 480 000 personnes ont manifesté hier partout en France. La police annonce de son côté 161 500 manifestants, dont 41 500 à Paris. Par ailleurs, 36 enquêtes ont été ouvertes par l'IGPN, la police des polices, depuis le début du mouvement lycéen. Les députés ont adopté à l'unanimité hier la proposition de loi dite intégrale contre les violences sexistes et sexuelles. Les élus LFI se sont abstenus en dénonçant notamment la suppression de mesures visant à protéger les femmes étrangères. Le texte doit désormais être examiné au Sénat. Outre les systèmes du fabricant danois Danfoss, ceux de l'américain Copeland sont aussi concernés par la cyberattaque qui vise les installations frigorifiques de certains supermarchés français, selon une nouvelle alerte de l'Agence nationale de la sécurité des systèmes d'information, l'ANSSI. Des campagnes d'attaque sont toujours en cours visant ces équipements. Le parquet national antiterroriste a annoncé qu'il se saisissait de l'enquête ouverte après les tirs par arme à feu d'un adolescent de 14 ans lundi dans un collège d'Aubagne. Il le soupçonne d'adhérer à la True Crime Community, cette mouvance qui glorifie les auteurs de massacres et attire des profits de plus en plus jeunes, inquiète les services de renseignement. Un trafic de cocaïne entre l'Espagne et Toulouse, qui pourrait représenter près d'une tonne de drogue acheminée depuis décembre 2025, a été mis au jour en Haute-Garonne. Trois suspects ont été interpellés jeudi dernier à bord de deux véhicules, dont l'un transportait 39 kilos de cocaïne dissimulés dans des caches sophistiquées pour une valeur estimée à plus de 2 millions d'euros. Un quatrième homme soupçonné de stocker la drogue a également été arrêté. C'est la fin de ce flash, une très bonne journée à notre écoute.
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1: Bonjour à tous, dans l'info insolite du jour, dont le Tarn, des amis battent le record de France du plus grand cellure pêché. Deux frères et un troisième ami ont pêché un cellure de 2,75 m de long près d'Albi, dans le Tarn, il y a quelques jours. Un record de France combattu donc ces deux frères et un de leurs amis près d'Albi, dans le Tarn. Alors qu'ils faisaient une sortie à la pêche, les trois hommes ont attrapé un cellure mesurant 2,75 m, le plus grand jamais capturé dans l'Hexagone. Les deux frères, qui tiennent une entreprise de pêche et une chaîne YouTube du même nom, les frères Toc, et leurs amis ont donc raconté à la chaîne qu'ils étaient équipés d'un sonar. Ce qu'on cherchait, c'était les bancs d'herbiers, a déclaré Théo, des sortes de prairies sous-marines où ces poissons ont leur habitude. Très tôt le matin, tard le soir, les silures viennent chercher des proies qui seraient potentiellement cachées dans peu d'eau. C'est alors que Mathieu a jeté son leurre. Le silure est venu le gober à toute vitesse. Et là, on a eu un très très beau combat. Pour l'instant, notre plus beau combat, a-t-il raconté. Ajoutons que la canne était complètement pliée. Plus le poisson sortait de l'eau, plus les trois compères étaient sidérés. Quand on a vu la gueule du poisson remonter, c'était complètement dingue. Je me suis rendu compte que le silure faisait 2,75 m. Donc j'ai eu vraiment un moment de sidération et je leur ai dit « On a le record de France », a avoué Mathieu. Si le silure faisait 2,75 m, effectivement, il n'a pas été pesé pour ne pas le blesser, mais il a été évalué à environ 150 kg. L'animal a finalement été relâché. On se retrouve très vite avec d'autres infos insolites.
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Bonjour à tous, une bonne fête au juste ce 14 octobre, journée mondiale de la normalisation. Généralement bavards, ils ont un besoin permanent de communiquer, de faire partager leurs connaissances. Les justes sont des intellectuels qui aiment lire, étudier, découvrir. Ils ont d'ailleurs beaucoup de facilité dans leurs études. La solitude leur pèse aussi, prennent-ils soin de s'entourer toujours d'amis. Ce sont de bons vivants et leur optimisme est contagieux. Voici les faits marquants de ce 14 octobre 1947. Le mur du son est franchi pour la première fois de l'histoire de l'aviation à la vitesse de 1630 km/h, atteinte par Charles Liéger, pilote aux commandes du chasseur de type X1 en Californie. 1966.

0: en octobre, beaucoup de vent en décembre. Passez une excellente journée à notre écoute. À demain.
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2: Bonjour à tous, l'horoscope de ce mercredi. On débute avec les béliers. Vous êtes dans une belle énergie, les béliers. Aujourd'hui, vous êtes guidés par votre optimisme. Les taureaux, vous avez le sens de la formule. Vos mots font mouche à chaque fois. Gémeaux, vous vous énervez facilement ce matin. Ne prenez pas les choses trop à cœur. Les cancers, vous êtes protecteurs avec vos proches. Ils se sentent rassurés en votre compagnie. Lion, l'amour vous pousse à dépasser vos limites. Vous sortez le grand jeu aujourd'hui. Vierge, vous êtes bien décidé à provoquer la chance. Vous ne reculerez devant rien. Les balances, vous ne pouvez pas tout faire tout seul. Les balances, n'hésitez pas à demander de l'aide. Scorpion, vous avez l'esprit encombré. Les scorpions, faites le vide autour de vous. Sagittaire, vous avez une pêche d'enfer. Les sagittaires, aucun événement ne viendra troubler votre bonne humeur. Capricorne, vous avez des facilités dans votre travail, notamment. Tout le monde vous fait confiance. Les Verseaux, ce sera votre journée, les Verseaux. Tout ce que vous toucherez se transformera en or. Vous serez tout simplement indispensable. Les Poissons, pour terminer, vous n'aurez pas votre langue dans votre poche aujourd'hui. Vous ferez entendre vos revendications. Avec tout ça, belle journée, un très bon mercredi.

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1: Bonjour, selon l'intersyndicale de la jeunesse, 480 000 personnes ont manifesté hier partout en France. La police annonce de son côté 161 500 manifestants, dont 41 500 à Paris. Par ailleurs, 36 enquêtes ont été ouvertes par l'IGPN, la police des polices, depuis le début du mouvement lycéen. Les députés ont adopté à l'unanimité hier la proposition de loi dite intégrale contre les violences sexistes et sexuelles. Les élus LFI se sont abstenus en dénonçant notamment la suppression de mesures visant à protéger les femmes étrangères. Le texte doit désormais être examiné au Sénat. Outre les systèmes du fabricant danois Danfoss, ceux de l'américain Copeland sont aussi concernés par la cyberattaque qui vise les installations frigorifiques de certains supermarchés français, selon une nouvelle alerte de l'Agence nationale de la sécurité des systèmes d'information, l'ANSSI. Des campagnes d'attaque sont toujours en cours visant ces équipements. Le parquet national antiterroriste a annoncé qu'il se saisissait d'une enquête ouverte après les tirs par arme à feu d'un adolescent de 14 ans lundi dans un collège d'Aubagne. Il le soupçonne d'adhérer à la True Crime Community, cette mouvance qui glorifie les auteurs de massacres et attire des profits de plus en plus jeunes inquiète les services de renseignement. Un trafic de cocaïne entre l'Espagne et Toulouse qui pourrait représenter près d'une tonne de drogue acheminée depuis décembre 2025 a été mis au jour en Haute-Garonne. Trois suspects ont été interpellés jeudi dernier à bord de deux véhicules dont l'un transportait 39 kilos de cocaïne dissimulée dans des caches sophistiquées pour une valeur estimée à plus de 2 millions d'euros. Un quatrième homme soupçonné de stocker la drogue a également été arrêté. C'est la fin de ce flash, une très bonne journée à notre écoute.
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1: Bonjour, le rétrosport de la semaine, football lassé Ajaccio, monument du football corse a déposé le bilan. Le club n'a pas survécu à une situation financière devenue intenable. Avec plus de 13 millions d'euros de dettes et l'absence de repreneur, la liquidation judiciaire a été actée, mettant fin à 27 ans de professionnalisme. Ce dépôt de bilan va entraîner la suppression de 180 emplois. Le centre de formation est également contraint de fermer ses portes. Tennis, le tirage au sort du tableau masculin de l'US Open a été effectué jeudi en fin de journée. Il a réservé de belles surprises puisque Carlos Alcaraz et Novak Djokovic sont dans la même partie de tableau, tout comme Daniil Medvedev qui affrontera Benjamin Bonzi. Comme ce dernier, les Bleus n'ont pas été très chanceux. Meilleur Français Hugo Humbert affrontera l'Australien Adam Walton, 82e, tandis que Giovanni Pecci-Pericard, 39e mondial, sera opposé à notre cador, l'Italien Lorenzo Musetti, 10e. Présent également à New York, Gaël Monfils, 50e mondial, croisera le fer avec le Russe Roman Siafoulin, 90e, alors que Quentin Ali, 70e, débutera contre David Goffin, 68e. Alexandre Muller aura également une partie difficile à jouer contre Stefanos Tsitsipas, tête de série numéro 26. Eurobasket, la 42e édition du championnat d'Europe va se dérouler du 27 août au 14 septembre dans pas moins de 4 pays et 4 villes différents. La Lettonie, Riga, Chypre, Limassol, la Finlande, Tampere et la Pologne, Katowice. C'est à Riga que se déroulera l'intégralité du tableau final à partir des 8e. On compte 4 groupes de 6 équipes pour le premier tour. Puis les 4 premiers de chaque poule verront les 8e de finale. Les vice-champions olympiques français qui sont dans le groupe D sont leurs stars Victor Wembanyama et Rudy Gobert sont favoris pour figurer sur le podium. Cyclisme, opéré de la cheville mardi à Lyon suite à sa blessure subie à la fin du Tour de France, Kevin Vauquelin pourra mettre un terme à sa saison. Sa présence au championnat du monde sur route au Rwanda du 21 au 28 septembre paraît plus que compromise, comme pour les championnats d'Europe du 1er au 5 octobre qui seront disputés en Ardèche et dans la Drôme. Volley face à Porto Rico, les Françaises ont réussi leur entrée dans le mondial vendredi, une compétition qu'elles n'ont plus disputée depuis 51 ans. Elles se sont imposées face à leurs adversaires 25-22, 25-18, 21-25, 25-14 et prennent déjà une option pour la qualification. Prochain rendez-vous avec les Brésiliennes ce dimanche, toujours à Chiang Mai en Thaïlande. C'est la fin de cette rétrosport, une très bonne journée à notre écoute.
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1: Bonjour à tous, dans l'info insolite du jour, dont le Tarn, des amis battent le record de France du plus grand silure pêché. Deux frères et un troisième ami ont pêché un silure de 2,75 m de long près d'Albi, dans le Tarn, il y a quelques jours. Un record de France combattu donc ces deux frères et un de leurs amis près d'Albi, dans le Tarn. Alors qu'ils faisaient une sortie à la pêche, les trois hommes ont attrapé un silure mesurant 2,75 m, le plus grand jamais capturé dans l'Hexagone. Les deux frères, qui tiennent une entreprise de pêche et une chaîne YouTube du même nom, les frères Toc, et leurs amis ont donc raconté à la chaîne qu'ils étaient équipés d'un sonar. Ce qu'on cherchait, c'était les bancs d'herbiers, a déclaré Théo, des sortes de prairies sous-marines où ces poissons ont leur habitude. Très tôt le matin, tard le soir, les silures viennent chercher des proies qui seraient potentiellement cachées dans peu d'eau. C'est alors que Mathieu a jeté son leurre. Le silure est venu le gober à toute vitesse. Et là, on a eu un très très beau combat. Pour l'instant, notre plus beau combat, a-t-il raconté. Ajoutons que la canne était complètement pliée. Plus le poisson sortait de l'eau, plus les trois compères étaient sidérés. Quand on a vu la gueule du poisson remonter, c'était complètement dingue. Je me suis rendu compte que le silure faisait 2,75 m. Donc j'ai eu vraiment un moment de sidération et je leur ai dit « On a le record de France », a avoué Mathieu. Si le silure faisait 2,75 m, effectivement, il n'a pas été pesé pour ne pas le blesser, mais il a été évalué à environ 150 kg. L'animal a finalement été relâché. On se retrouve très vite avec d'autres infos insolites.
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1: Bonjour à tous, les programmes télé, la télévision pour ce soir mercredi. On débute avec la chaîne TF1 qui nous propose ce soir la série Tracker, diffusée donc dès 21h10 à la même heure sur France 2. Le téléfilm On aboie en silence sur France 3, le magazine des racines et des ailes, spécial Normandie. Sur la chaîne France 5, le magazine La Grande Librairie, diffusé dès 21h05. Sur M6, ce soir, place à l'émission La France a un incroyable talent à partir de 21h10. Sur la chaîne TMC, rendez-vous avec le film Bonne Conduite à partir de 21h25. Et enfin, pour terminer, rendez-vous par exemple ce soir sur la chaîne TF1 Série Film avec le film Gremlins 2, la nouvelle génération. Avec tout ça, bonne soirée télé.
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1: Bonjour. Selon l'intersyndicale de la jeunesse, 480 000 personnes ont manifesté hier partout en France. La police annonce de son côté 161 500 manifestants, dont 41 500 à Paris. Par ailleurs, 36 enquêtes ont été ouvertes par l'IGPN, la police des polices, depuis le début du mouvement lycéen. Les députés ont adopté à l'unanimité hier la proposition de loi dite intégrale contre les violences sexistes et sexuelles. Les élus LFI se sont abstenus en dénonçant notamment la suppression de mesures visant à protéger les femmes étrangères. Le texte doit désormais être examiné au Sénat. Outre les systèmes du fabricant danois Danfoss, ceux de l'américain Copeland sont aussi concernés par la cyberattaque qui vise les installations frigorifiques de certains supermarchés français, selon une nouvelle alerte de l'Agence nationale de la sécurité des systèmes d'information, l'ANSSI. Des campagnes d'attaque sont toujours en cours visant ces équipements. Le parquet national antiterroriste a annoncé qu'il se saisissait d'une enquête ouverte après les tirs par arme à feu d'un adolescent de 14 ans lundi dans un collège d'Aubagne. Il le soupçonne d'adhérer à la True Crime Community, cette mouvance qui glorifie les auteurs de massacres et attire des profits de plus en plus jeunes, inquiète les services de renseignement. Un trafic de cocaïne entre l'Espagne et Toulouse qui pourrait représenter près d'une tonne de drogue acheminée depuis décembre 2025 a été mis au jour en Haute-Garonne. Trois suspects ont été interpellés jeudi dernier à bord de deux véhicules, dont l'un transportait 39 kilos de cocaïne dissimulés dans des caches sophistiquées pour une valeur estimée à plus de 2 millions d'euros. Un quatrième homme soupçonné de stocker la drogue a également été arrêté. C'est la fin de ce flash, une très bonne journée à notre écoute.
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1: Pour choisir entre les différents contrats d'assurance vie, vous devez considérer deux critères principaux. L'objectif recherché, contrat en cas de vie, en cas de décès et contrat mixte. Et le risque plus ou moins important des placements proposés en unité de compte, en euros ou en multi-support. Selon l'objectif donc recherché, vous pouvez choisir entre les contrats suivants. Assurance en cas de vie, je vous en parlais. Ce contrat permet de recevoir un capital ou une rente viagère lorsque vous êtes en vie au terme du contrat. Vous déterminez librement la durée du contrat. Notez que des avantages fiscaux sont accordés après 8 ans. L'assurance en cas de décès, à votre décès, le bénéficiaire que vous avez désigné reçoit un capital ou une rente viagère. Trois types de contrats existent, l'assurance temporaire, l'assurance vie entière et le contrat obsèque. Et puis il y a aussi l'assurance mixte. Le contrat d'assurance mixte couvre à la fois le risque vie et le risque décès. Ainsi, l'assureur s'engage à verser un capital ou une rente, soit à l'assuré s'il est en vie à la date prévue au contrat, soit au bénéficiaire désigné en cas de décès de l'assuré avant la date prévue du contrat. N'hésitez pas à vous renseigner auprès de votre assureur pour en savoir plus.
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1: Bonjour à tous, les programmes télé, la télévision pour ce soir mercredi. On débute avec la chaîne TF1 qui nous propose ce soir la série Tracker, diffusée donc dès 21h10 à la même heure sur France 2. Le téléfilm On aboie en silence sur France 3. Le magazine des racines et des ailes, spécial Normandie. Sur la chaîne France 5, le magazine La Grande Librairie, diffusée dès 21h05. Sur M6, ce soir, place à l'émission La France a un incroyable Le Talon à partir de 21h10. Sur la chaîne TMC, rendez-vous avec le film Bonne Conduite à partir de 21h25. Et enfin, pour terminer, rendez-vous par exemple ce soir sur la chaîne TF1 Série Film avec le film Gremlins 2, La Nouvelle Génération. Avec tout ça, bonne soirée télé.
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1: Si comme moi vous avez des tonnes de bijoux, des bagues, des colliers, des bracelets, vous ne savez trop où les ranger, il y a toujours des nœuds dans vos chaînes. Bref, c'est une horreur, il faut absolument penser à un rangement et à un rangement efficace. Oui mais comment faire, vous dites-vous? Eh bien c'est simple, un petit peu de bricolage permet par exemple avec des compartiments qui servent habituellement à ranger les couverts, de faire un rangement tout à fait adéquat pour les bijoux. Vous mettez donc ces compartiments à la verticale, évidemment, il suffit de les fixer, vous demandez à votre compagnon par exemple, et hop, avec quelques clous placés à l'intérieur, vous pouvez simplement pendre vos colliers, vos bracelets, vos bagues. Tout est toujours à portée de main et rangé comme vous le désirez.
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1: Bonjour, selon l'intersyndicale de la jeunesse, 480 000 personnes ont manifesté hier partout en France. La police annonce de son côté 161 500 manifestants, dont 41 500 à Paris. Par ailleurs, 36 enquêtes ont été ouvertes par l'IGPN, la police des polices, depuis le début du mouvement lycéen. Les députés ont adopté à l'unanimité hier la proposition de loi dite intégrale contre les violences sexistes et sexuelles. Les élus LFI se sont abstenus en dénonçant notamment la suppression de mesures visant à protéger les femmes étrangères. Le texte doit désormais être examiné au Sénat. Outre les systèmes du fabricant danois Danfoss, ceux de l'américain Copeland sont aussi concernés par la cyberattaque qui vise les installations frigorifiques de certains supermarchés français, selon une nouvelle alerte de l'Agence nationale de la sécurité des systèmes d'information, l'ANSSI. Des campagnes d'attaque sont toujours en cours visant ces équipements. Le parquet national antiterroriste a annoncé qu'il se saisissait d'une enquête ouverte après les tirs par arme à feu d'un adolescent de 14 ans lundi dans un collège d'Aubagne. Il le soupçonne d'adhérer à la True Crime Community, cette mouvance qui glorifie les auteurs de massacres et attire des profits de plus en plus jeunes, inquiète les services de renseignement. Un trafic de cocaïne entre l'Espagne et Toulouse qui pourrait représenter près d'une tonne de drogue acheminée depuis décembre 2025 a été mis au jour en Haute-Garonne. Trois suspects ont été interpellés jeudi dernier à bord de deux véhicules dont l'un transportait 39 kilos de cocaïne dissimulés dans des caches sophistiquées pour une valeur estimée à plus de 2 millions d'euros. Un quatrième homme soupçonné de stocker la drogue a également été arrêté. C'est la fin de ce flash, une très bonne journée à notre écoute.

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4: Et ouais, ça s'y connaît bien comme tous les samedis. Soit nous reçoit l'association, soit nous reçoit un artiste. Et aujourd'hui, attention, nous reçoit des cow-boys. Bienvenue, cow-boys.
5: Bonjour, bonjour, bonjour la Réunion. Bonjour à tous les cow-boys. Les de... Western.
4: Nous reçoit l'association aujourd'hui, l'association de la possession.

0: Ben, enfin, plutôt à où comment on arrive à où cette idée-là? On veut dire Anna Sega, Anna Maloya, hein, la country. C'est bien ça, mais nous parle de country aujourd'hui. Hein.
1: Oui, c'est ça. Alors. Bien, c'est un peu du hasard, en fait.
0: Comment ça, du hasard?
1: Après avoir élevé mes enfants, etc., j'avais envie d'apprendre à danser.
0: Ouais.
1: Et donc, je me suis inscrite dans une association qui donnait des cours de rock et de danse de société. Donc, mon but, c'était surtout d'apprendre le rock. Et puis, le prof donnait aussi des cours de country. Je suis allée voir. Et là, ça a été le waouh.
0: Ça a été le coup de foudre.
1: Ça a été le gros coup de foudre.
0: Ah ouais.
1: Et voilà. Ensuite, j'ai pris des cours pendant quelques années. Ensuite, j'ai passé mon diplôme d'animatrice.
0: Ah, on a quand même un diplôme à passer.
1: Ah oui, il y a un
0: diplôme. C'est pas n'importe qui. Dire, on peut pas arriver du jour au lendemain où on me donne des cours comme ça.
1: Bien, franchement, à La Réunion, c'est une danse de loisir. Donc, nombreuses personnes enseignent sans le diplôme.
0: Ouais.
1: Mais il existe le diplôme délivré par la Fédération Française de Danse.
0: Ok.
1: Il y a eu une première session à La Réunion il y a 6 ans environ.
0: Ouais.
1: Donc, à ce moment-là, plusieurs animateurs ont passé le diplôme. Il sera remis en place dans quelques mois, vers le mois de novembre.
0: D'accord.
1: Donc, voilà. Donc, on passe le diplôme qui s'appelle le CFID.
0: Ici ou en métropole?
1: Alors, ici à La Réunion, le comité régional de danse fait venir des jurys, des formateurs.
0: Ah, bien. Okay.
1: Sur une semaine, nous sommes formés.
0: D'accord.
1: Et ensuite, nous passons le diplôme dans la foulée, jugé par un jury métropolitain.
0: D'accord. Voilà. Quand ça m'en est, garde exactement quand on passe les intéressants de connaître, parce que il garde juste où l'on se met de pied, si on a un bon bot, si.
1: Non,
0: est-ce que la tenue compte?
1: Non, pas du tout, pas du tout.
0: D'accord.
1: En fait, la danse country, c'est quand même, il y a beaucoup de pas techniques. Là, quand on nous voit danser au bord, sur le chemin là-bas, on a l'impression que c'est une danse un peu comme ça en live.
0: Oui,
1: il y a une grande technicité.
0: Ouais.
1: Une grande technicité. Donc, on est jugé sur la technique des pas.
0: Ouais.
1: Aussi sur notre connaissance de la musique.
0: Ah,
1: parce
0: carrément.
1: Parce qu'en fait, dans la country, il y a 8 styles de danse. 8 styles. Donc, il y a la polka, le West Coast Swing, le nightclub. Donc, en fait, il y en a 8 et il faut apprendre les 8 styles.
0: Mais bien prendre ça fait aujourd'hui.
1: C'est ça. Donc, quand on danse à La Réunion, comme je vous disais, c'est plutôt de la danse de loisir.
0: Ouais.
1: Il n'y a pas de compétition à La Réunion.
0: Ouais.
1: Donc, cette année, pour la première fois, j'ai amené 2 jeunes filles en métropole pour une compétition de danse.
0: D'accord.
1: Donc, elles ont été sélectionnées au championnat de France.
0: C'est bien.
1: Donc, super.
0: Comment y appellent les filles?
1: Alors, Samantha Dubourg et Luna Lépiné.
0: D'accord, ben
1: donc
0: nous salut.
1: Bonjour à elles. Elles ont 10 et 14 ans.
0: Ouais.
1: Donc, elles ont été sélectionnées à Montélimar pour les championnats de France.
0: Ah ouais.
1: Et là, il y a 15 jours de ça, on est allé au championnat de France. Donc, ça a été vraiment quelque chose pour nous d'incroyable.
0: Ah ouais.
1: D'incroyable.
0: Ben, voit de Dieu qu'on est content. Là. Ah oui, c'est bien
1: c'est
0: parce
1: ça. Bien, on n'avait jamais vu vraiment de compétition de danse.
0: Et les chiots que banane aurait. Ben ouais, mais les chiots que banane là-bas, la Réunion.
1: Mais c'est ça,
0: c'est
1: la Réunion, on était avec notre drapeau et tout, c'était trop chouette. Donc, Luna, 10 ans, a fait 6e championnat de France. Pour une première, c'est génial.
0: Ouais.
1: Et Samantha, 4e.
0: D'accord.
1: Donc, on était vraiment très, très contentes. Mmh. Et nous accompagnaient également 2 chorégraphes de La Réunion.
0: Oui.
1: Qui participaient au concours national, pardon, de chorégraphie. Et La Réunion était sur le podium. Toutes les deux, première et deuxième.
0: Ouais, bah,
1: donc, vraiment, La Réunion est en force au niveau de la country. On est super contents.
0: Ah ben super, ben en tout cas, les biens, ça. Et il y a une catégorie qu'on va passer c'est par âge?
1: Alors, non. Alors, c'est par série, en fait. Donc, on commence la compétition avec la série E.
0: Qui correspond?
1: Bien, c'est vraiment les premières compétitions, en fait. Première compétition, et ça va jusqu'à B.
0: D'accord, donc en fait, on peut avoir 50 ans, mais si on commence à faire la première compétition, ça serait la série E.
1: Voilà, c'est ça.
0: C'est pas l'âge qui compte.
1: Voilà, et après, c'est par catégorie d'âge.
0: D'accord.
1: On est classé par catégorie d'âge, mais tout le monde dans la série E danse les 4 danses qui sont imposées.
0: Okay.
1: Donc, c'est la Fédé qui sélectionne 4 danses qu'on travaille toute une année.
0: Eh bien, oui, alors.
1: Voilà.
0: Et le cow-boy, comment il arrive là-dedans?
2: Ah ben, le cow-boy, c'est pas le hasard, hein. C'est pas comme Madame Lebon.
0: Ouais.
2: Moi, je voulais vraiment apprendre à danser.
0: Ouais.
2: Mais 10, 12 ans en arrière, c'était pas facile. C'était Saint-Denis, voire Saint-Pierre, hein. C'était pas facile du tout. Donc, je m'habillais toujours, mais sans danser. Donc, ça remonte pas mal.
0: Ah ouais?
2: Oui, oui, oui.
0: Quand tu t'es habillé à où sans danser?
2: Je dansais pas, mais j'avais mon style cow-boy déjà depuis presque 15 ans.
0: Ah ouais, donc on a toujours aimé le style cow-boy,
2: toujours,
0: pantalon,
2: toujours,
0: bottes,
2: voilà,
0: tout
2: voilà,
0: ça, chemise
2: depuis,
0: en jean.
2: Depuis enfant, voilà. voir les westerns. J'ai toujours voulu

0: ressembler
1: à un cowboy. C'est une passion carrément.
0: Oui, oui, oui, oui.
1: Ah ouais, d'accord.
0: C'est la collection d'armes, les répliques et les. Bon, j'ai une belle collection.
1: Bah oui,
2: il faut savoir que lui, il est toujours habillé comme ça. C'est pas pour danser. Lui, il est toujours habillé comme ça. Pour les mariages, les baptêmes, les communions.
0: Je prends l'avion.
1: Pas de travail quand même.
0: Non, tenue de travail obligatoire.
1: Ah bon.
0: Mais sinon, dès que oui, je pose les pieds à la maison, c'est.
1: D'accord. La moustache aussi, pareil.
0: La moustache, ça se soigne, ça se prépare pendant des minutes. Pendant des minutes dans la salle de bain.
1: Ouais, un vrai cowboy. Hein.
0: Et voilà, donc j'ai voulu créer mon style, je l'ai créé et j'en suis hyper, hyper fier.
1: Ah ben c'est bien, en tout cas, au assume, on va dire.
0: Oui,
1: et donc, t'es mort que la danse.
0: Que la danse, voilà. Donc, une dizaine d'années après, j'ai découvert une association à La Possession, donc j'ai commencé à danser.
1: C'est Madame Lebon.
0: Non, c'était pas Madame Lebon.
1: T'es un autre encore. Voilà. Okay.
2: Dans la même association dans laquelle moi j'ai commencé en fait.
1: Oui. Okay.
2: C'est Un Temps pour Danser, voilà. Okay. Avec Monsieur Marianne. Qui existe toujours.
0: Oui. D'accord, donc, j'ai dansé avec Madame Lebon en tant que danseur, tout simplement.
1: D'accord.
0: Aujourd'hui, elle est ma présidente maintenant et animatrice. Donc, après, au bout de 2-3 mois, j'ai pu entraîner madame, mon épouse, dans la danse aussi.
1: Et ben voilà.
0: Donc, on a créé le style tous les deux aussi. J'ai réussi à habiller madame au fur et à mesure.
1: Ah oui, c'est vrai qu'un monsieur nous va dire que moi, je m'imagine plus un monsieur habillé en cow-boy, mais madame en cow-boy d'être pas mauvais aussi.
0: Aussi, oui.
1: La différence, c'est quoi? C'est du jupe en jean?
0: Maintenant, c'est du jean à franges aussi. Voilà, pas mal de tenues à franges.
1: Ah ouais?
0: Voilà, et on a un niveau maintenant assez,
1: élevé.
0: Élevé, voilà.
1: Un bon niveau élevé. Quoi.
0: Parce qu'on est les champions, le vainqueur de. Il y avait un concours l'année dernière, en fait, au festival à la Plaine des Palmistes.
1: OK.
0: Et madame et moi, nous sommes les vainqueurs en titre plus belle tenue. De la Réunion.
1: Ouais. Ben bravo.
0: Chapeau. Voilà. Merci.
1: Parce que pour entraîner une madame là-dedans, et c'est impatient que vous, la dame, mais pour entraîner là-dedans, il faut vraiment la race. Hein.
0: Oui. Donc là, depuis, on vit notre passion pleinement et c'est super avec les danses ou le week-end, les sorties et les voyages et tout. Et puis toute une belle collection d'armes à la maison, de vêtements, de. Je dois avoir quelques 14 paires de Santiago. Donc en python, en crapaud buff, en croco. Voilà.
1: Mais je pense que quand il arrive chez vous, c'est on a le plus de chaussures que de madame de l'instant. Non.
0: Je dirais ça, oui. Ouais, c'est vrai.
1: Essaye de mettre un petit morceau de. Enfin, je pense pas que c'est ça, mais bon, va essayer. C'est le seul comme Nana. Est-ce que c'est une danse là-dessus?
2: Oui, bien sûr.
1: C'est vrai?
0: Oui,
1: bien sûr. Moi, même, t'es juste danse là-dessus en soirée quand tes films arrivent un peu d'un autre monde, mais bon.
2: Non. Ouais. Non, celle-là, c'est vraiment la musique country que le public connaît.
1: Oui. D'accord, donc ça y danse dessus vraiment.
2: Oui, Rednex.
1: Comme par hasard. Ouais, Rednex.
0: Vraiment, c'est le morceau fétiche, on va dire.
1: D'accord.
0: Ça soulève tout l'engouement, toute la foule.
1: Ah, ben, m'y pense bien. Mais ça, il fait quel type de morceau de country? T'as même beaucoup de types là.
0: Ah, polka ou...
2: Oui, je dirais. Alors franchement, j'ai jamais réfléchi au style que ça pouvait avoir.
1: Donc à vous, c'est
2: je dirais
1: plus
2: que c'est de la polka.
1: La polka?
0: Polka.
2: Voilà.
1: D'accord, mais qui la pousse exactement, Madame Lebois, à sorte de Oussoulé pour créer votre propre association?
2: Bien, en fait, pour moi, ça a été une révélation, la danse. Alors avant d'arriver à la danse, il faut savoir que j'étais quelqu'un de très très très timide. Et le fait de danser dans cette association avec Monsieur Marianne, qui m'a poussée constamment en avant, en fait.
1: Ouais.
2: Il m'a poussée à l'animation, il m'a poussée vraiment à enseigner, même sans mon diplôme, avant de pouvoir passer mon diplôme. Ouais. Il a cru en moi, en fait, et il m'a pas mal poussée en avant.
1: D'accord.
2: Et donc, j'ai enseigné quelques années avec lui.
1: Ouais.
2: Et puis après, suite à l'évolution de chacun, en fait, au bout de 15 ans, je dirais, dans cette association.
1: Oui.
2: Donc, j'ai eu envie également de créer ma propre association.
1: Donc, voilà. On a voulu un petit peu concrétiser les efforts que vous venez de commencer.
2: Voilà,
1: on va dire.
2: C'est ça, tout à fait. Tout
1: d'accord.
2: À fait. Après, donc, il faut savoir que sur l'île, il y a énormément d'associations.
1: Bah, peut-être qu'il y a vu tes pédagogues, donc elle dit, voilà.
2: C'est ça.
1: Peut-être un métier aussi, d'autres métiers d'origine où tu es pédagogue déjà, enfin, je ne sais pas où ça fait.
2: Non, je ne crois pas. J'étais vraiment très,
1: très timide.
0: Tu m'y disais pédagogue, je ne sais pas.
2: Je ne parlais même pas à mes collègues, tellement j'étais timide. Et la danse a été vraiment quelque chose
1: Bah oui, parce que la danse.
2: Qui a changé ma vie, en fait.
1: Ils dansent à deux, ça ?
2: Oui, oui, oui. Il existe des danses en couple. Bien sûr.
1: D'accord. Ok.
2: Avec le two-step. Il y a aussi la compétition en danse en couple, de country, etc. Toutes catégories. Oui, oui.
1: D'accord. Donc ici, en fait, tu m'as bien compris, n'a pas une compétition,
2: non.
1: C'est juste pour le loisir.
2: Voilà.
1: Et il y a beaucoup d'associations de country.
2: Oui, il y a beaucoup d'associations. En fait, la danse country a été amenée à La Réunion une quinzaine d'années.
1: Ça pose la question d'ailleurs.
2: Ouais. Voilà. Il y a une quinzaine d'années.
1: Ouais.
2: Donc c'est Raymond et Thérèse de l'association CDA.
1: Ouais.
2: CDA, Country Dance Academy,
1: mm-hmm.
2: qui a amené la country à La Réunion. Ils sont basés à Saint-Joseph.
1: C'est-à-dire donc, ça même doit être dans le sud, ça. Parce que
2: ça.
1: La première fois que moi, me l'a vu, c'était dans le sud il y a quelques années déjà.
2: C'est ça. Ils sont.
1: Dit que ça te dominait bien, cowboy, pour danser là. Et c'est ça, ouais. OK.
2: Voilà, donc ça a été les premiers initiateurs à La Réunion.
1: Ouais.
2: Ils ont créé des associations. Ils ont des petits groupes, des gros groupes même, je dirais, sur toute l'île.
1: Ouais.
2: Et puis après, donc, au fur et à mesure, c'est vrai que les élèves se sont formés également et ont créé à leur tour des associations.
1: D'accord. Comment ils appellent le monsieur et la dame qui l'a fait Nissa ?
2: Raymond et Thérèse.
1: Raymond et Thérèse. Ok. Parce
2: voilà,
1: que
2: bonjour moi, à eux.
1: Ouais, bonjour. Et parce que moi, j'avais connu une dame qui donnait un gîte du côté de la.
2: Oui, Rita.
1: Oui, c'est ça. C'est ça.
2: Oui.
1: Elle est bien connue aussi du monde de la country.
2: Oui, oui, oui, bien sûr.
1: Très gentille, en tout cas en gîte, mais aussi de son gîte, il parle de la country.
2: C'est ça. Ouais. Super gîte d'ailleurs.
1: Ouais. Nous passons un petit coucou à Rita. En tout cas, juste que nous savions un petit peu les gens que la connecte Azot. Eric Seri qui regarde, Marie Laurette qui regarde Azot, Vanny Giovanni, David Benestroff. Marie Nadège, pardon, Prélès et Marie Rivière et Annie Rose Isazot, bonjour à vous.
2: Eh bien, bonjour à vous. Bonjour,
1: voilà, donc ce matin avec Madame Lebon et notre cowboy, comme ça il dit cowboy, c'est
0: cowboy.
1: Ça cowboy, ouais. C'est vraiment un cowboy 974, hein, qui parle un petit peu de la danse country et il appelle l'association Les Danseuses du Far West. Comment est venu ce nom-là d'ailleurs, Madame Lebon ?
2: Fait, nous avons fait un voyage aux États-Unis.
1: Ah,
2: un petit groupe, nous étions 8 à faire l'Ouest américain.
1: Ouais.
2: Nous a vraiment, vraiment plu. Et c'est au retour, en fait, de ce voyage que j'ai décidé de créer mon association.
1: Ah, comme quoi.
2: Donc, tous ensemble, voilà, on a réfléchi au titre. Et puis, on voulait que le mot danseur apparaisse. Et puis, Far West, et voilà, c'est venu logiquement après.
1: M'avait bien trouvé la photo de chez votre page Facebook là, la photo avec des Santiago qui fait un
0: oui,
1: c'est bien
0: oui,
1: ça,
0: oui.
2: C'est ça oui.
1: D'accord. Zania qui est une autre personne aussi, mais elle est cachée parce que tu vois pas comment il appelle les
2: Geneviève.
1: Regarde, moi dans sous Geneviève, oui, il m'a trouvé la photo, c'est bien ça même. C'est le pied que nous voit Geneviève.
2: Non, oui, il doit y avoir ses pieds, c'est tout où il y a tous les Santiago. Ouais, tous les garçons. En fait, c'était les cowboys du club.
1: D'accord. Voilà. Quand ça a commencé, c'était à combien?
2: Notre association, disons une dizaine.
1: Une dizaine au début.
2: Une dizaine
1: donc,
2: au départ
1: c'est
2: de création.
1: Quand, dire, moins 4 ans.
2: Oui, 4 ans, là. On...
1: 2015, alors.
2: Oui.
1: À peu près. Donc, t'étais à 10, 15.
2: Même moins. Je pense qu'on était 8, en fait, au retour du...
1: Que la famille ou aux amis
2: Non, que des amis danseurs.
1: Que des amis danseurs.
2: Voilà.
1: D'accord. Et aujourd'hui?
2: Aujourd'hui, nous sommes 60.
1: Ah, quand même?
0: Ah, oui.
1: En 4 ans, il fait 4 fois 15, pas mal, hein?
2: Ça va, mais on est un petit club hein, par rapport à La Réunion. Nous sommes un tout petit club.
1: Le plus gros club, combien d'en a à peu près? Vous connaissez
2: Raymond et Thérèse, je pense qu'ils sont...
1: Dans les centaines?
2: À plus que ça.
1: À plus que
2: 300,
1: ça.
2: Je pense.
1: Est-ce qu'il y a une journée, par exemple, bon, après... On va dire que ça va un peu loin, mais est-ce que vous connaissez Nana tous les ans? Nana, on va dire, allez, on va prendre comme exemple hein, la messe des motards,
2: oui.
1: En guillemets. Est-ce que Nana un jour que tous les danseurs de country retrouvent Azot quelque part pour faire un country géant?
2: Alors, malheureusement, non. Mais on est en train de mettre en place une cohésion entre toutes les associations.
1: D'accord.
2: Actuellement, chaque association organise son animation dans la ville, dans le quartier où il se trouve.
1: Okay.
2: Mais régulièrement, par exemple, Raymond et Thérèse sont à Saint-Paul tous les troisièmes samedis du mois, il me semble. Vous savez, sur le marché, le festival.
1: Oui, ma fille vient une fois
2: sont
1: aussi.
2: Là.
1: Oui.
2: Les danseurs du Far West, nous sommes sur la possession le premier samedi du mois.
1: Ouais.
2: Le premier samedi du mois, c'est ça. Il y a d'autres groupes comme ça qui ont des actions ponctuelles, régulières en fait, je dirais.
1: D'accord.
2: Après, chacun de nous organisons des balles, des soirées.
1: Histoire de ramener des fonds pour l'association?
2: Non, c'est gratuit, c'est vraiment le plaisir de danser.
1: D'accord.
2: Donc voilà. Et puis, on invite toutes les associations à participer en fait. Donc, on fait des regroupements dans la rue,
1: ouais.
2: Gratuitement, des balles, etc. Et on se retrouve, toutes les associations, c'est libre, d'entrée, toutes les associations, tous les danseurs de Lille se regroupent. Parce qu'il faut savoir que chaque danse que nous dansons,
1: ouais.
2: est bien chorégraphié et ça se danse partout, pareil, dans le monde entier, exactement de la même manière.
1: Donc, est-ce que aux États-Unis, on l'a dansé?
2: Oui. Alors, nous avons même dansé à
0: Las Vegas.
2: À Las Vegas.
0: On a fait le show.
1: On a été là aussi.
2: Oui, à Las Vegas.
1: Réunion. Ah, ben tiens.
0: Réunion
1: 974. Comme tu me connais,
0: moi. Réunion 974 à Las Vegas.
2: Voilà. Et, nous avons fait sur Las Vegas, là. Enfin, sur
0: le street.
2: Le street, comme on dit. Donc, il y a évidemment des danseurs de country. Et oui, nous avons dansé.
1: D'accord. Donc, vous étiez en accord et...
2: Voilà, les mêmes danses. On a retrouvé les mêmes danses que nous dansions à La Réunion, à Las Vegas.
1: Alors, micro qu'aux États-Unis, si je ne dis pas de conneries, il y en a trois types de musique. Ils tournent bien. On a le hip-hop, la pop et la country. Ah. Parce qu'il y en a beaucoup de radio country.
2: Oui.
1: Donc, vous avez dû peut-être entendre, mais en tout cas, c'est... Ça n'a fait que les comment ça, les ancrés là-bas, il fait partie des origines,
2: c'est
1: normal.
2: Ça, c'est ça.
1: Mais là-bas, oui, c'est ce que la met en moi, c'est qu'on a même des hit country. Les gars, ils sortent une bonne morceau country, là, impressionnant. Hein.
2: Tout à fait.
1: Et que ça la marque azote un petit peu là-bas aux États-Unis justement. Par rapport à la country, dis-moi.
2: Par rapport à la country.
1: Ouais.
2: Eh bien, c'est qu'il y a énormément de jeunes en fait à la Réunion. Ah. Les danseurs sommes
1: âgés.
2: Je dirais pas âgés, fais attention. Mais je dirais que c'est un peu moins jeune. Les jeunes, quand ils nous voient danser, pour eux, c'est de la danse pour les vieux, en fait. J'arrive pas justement à avoir des jeunes dans mon association.
1: Ah,
2: les deux petites jeunes filles là que j'ai, c'est parce que c'est la famille, ce sont ses nièces. Donc ils ont un peu le virus.
0: C'est pas fini.
2: Mais on a du mal à amener les jeunes en fait à la country. Ouais. Alors qu'aux États-Unis.
1: Mais là, on peut garder la caméra, Madame Lebon, il aimerait bien qu'on ait des jeunes, ils essayent un peu la country.
2: Surtout que la country qu'on voit danser sur la route, en fait, ça correspond pas du tout à ce qu'on fait en compétition. En compétition, vous avez la valse du West Coast Swing qui ressemble un peu à, avec un swing un peu, voilà. Ça n'a rien à voir avec ce qu'on danse. Enfin, si. Je dirais pas qu'il y a rien à voir. Mais en fait, on voit pas tous les styles. Moi, j'aimerais beaucoup que les jeunes viennent chez moi. Les cours sont gratuits pour les jeunes. Donc, il faut pas hésiter à venir essayer et voir vraiment la différence de ce qu'on fait, ce qu'on peut faire en compétition et faire ce qu'on fait vraiment en loisir.
0: C'est beaucoup plus loisir.
1: Ah ouais.
2: Voilà. Nous, à La Réunion, donc, les personnes sont un peu plus âgées. Ce sont beaucoup de femmes. 99% de femmes. Parce que justement, on n'a pas besoin de cavaliers parce que les messieurs à La Réunion ne dansent pas beaucoup. Donc les femmes, je fais un appel aux cow-boys.
1: Cow-boy,
2: si vous voulez apprendre à danser, venez nous rejoindre.
1: Ouais.
2: On a besoin de cow-boys.
1: Ah ouais? Voilà. Et de jeunes aussi.
2: Et de jeunes,
1: Ouais.
2: Alors je prends les enfants à partir de 7 ans. Parce qu'il faut déjà connaître bien situer sa droite, sa gauche. Je marche pied droit, je marche pied gauche. Avant 7 ans, pour moi, c'est un peu compliqué.
1: Compliqué. Au moins, on dit, mais à 7 ans, mais il est pas mal déjà, parce qu'à 7 ans, il y a une activité. Les cours, c'est quoi? C'est une fois par semaine?
2: C'est une fois par semaine,
1: c'est
2: pendant une heure. Alors, j'ai des cours à La Possession, un peu partout, dans les quartiers de La Possession. Dodane, Daniel Narcisse, Nelson Mandela.
1: Non, mais là, on les va, on le joue. Est-ce qu'on a des joueurs bien précis, par exemple?
2: Oui, ben.
1: Est-ce qu'on rappelle?
2: Oui. Alors, j'ai des cours le lundi soir, le mardi soir, en fait toute la semaine.
1: À partir de quelle heure?
2: Alors le lundi c'est 16h30 à Dodane, le mardi c'est à partir de 17h au restaurant Le Délice du Moulin Joli de La Possession.
1: Attends de reprendre. Ça trop vite, toi. À Dodane ou ça? Dans le CAS?
2: À Dodane, dans le CAS, à 16h30.
1: Voilà.
2: Là j'ai un groupe d'une vingtaine de personnes.
1: Ah ouais?
2: C'est vraiment super, elles sont vraiment très très accros.
1: Personnes âgées?
2: Eh bien non.
1: Le cowboy garde, mais bizarrement comme il dit ça.
2: Là-haut,
1: des adultes,
2: fait, il y a des adultes et nous avons aussi deux petites jeunes de 8 ans qui se débrouillent super bien.
1: Ah ouais, d'accord. Voilà, vraiment, donc, t'as un coup de Danny Warzat alors.
2: Eh bien avec plaisir.
1: Donc Donald lundi.
2: À 16h30.
1: À 16h30, mardi.
2: Le mardi, au restaurant Le Délice du Moulin Joli.
1: Oui.
2: Vous voyez, à côté du lycée.
1: Ok, à quelle heure?
2: À partir de 17h jusqu'à 20h30.
1: Trois jeux de temps?
2: Oui, sur des niveaux différents, parce que nous commençons dans le groupe débutant, après nous avons les novices et ensuite les intermédiaires.
1: Il y a beaucoup de monde?
2: Sur le groupe du mardi, oui.
1: Ouais.
2: Oui, ça.
1: D'accord.
2: Je ne sais pas, 30
1: d'accord, même
2: personnes
1: de monde
2: vont passer.
1: Ah ouais?
2: Oui.
1: C'est bien, après. Donc, nous passons à mercredi. Nous fait toute la semaine, nous, là. Si les attires appliquent, ben. On est en train de faire toute la semaine, vous savez comment, l'association Les Danseurs du Far West donne des cours. Gratuit ou pas?
2: Non. Pas pour les adultes.
1: Bah voilà.
2: Alors, en fait, nous avons besoin de fonds quand même pour financer toutes les actions que nous faisons, les petits voyages, etc.
1: Voilà.
2: Pour les enfants, c'est gratuit.
1: Okay.
2: C'est gratuit jusqu'à 17-18 ans. Allez, jusqu'à 18 ans.
1: Parce que de toute façon,
2: oui, c'est les ados. En fait, mon but, c'est vraiment d'amener les jeunes un peu à la
1: Ah oui, ça c'est déjà fait. Ça tient à cœur, ça.
2: Ça me tient beaucoup à cœur.
1: On a raison. Alors, donne-nous pour la journée de mercredi.
2: Donc, le mercredi, je suis au LCR, enfin, le centre social de Moulin-Joly, à la possession donc, le mercredi à 16h. Donc là, c'est un groupe justement de compétition. C'est là qu'on répète vraiment la technique et qu'on prépare la compétition.
1: D'accord, LCR Moulin-Joly, c'est côté le...
2: Côté le McDonald's par là.
1: Ouais, d'accord, ok. Après, donc là, donc c'est à quelle heure le mercredi?
2: À 16h.
1: À 16h.
2: À 16h. Et donc, c'est là que j'attends les jeunes, en fait.
1: À cause
2: pour la compétition. Là, on prépare vraiment la technique.
1: Le mercredi, c'est bien particulier.
2: Voilà, là, c'est un jour particulier. D'accord. C'est pas pour le loisir.
1: Ok, donc là, nous va faire le jour, nous fait l'heure et aussi nous fait
2: le niveau.
1: Le niveau. Ok, donc mercredi, attention, hein, le mercredi, il est pas mal. Là.
2: C'est ça.
1: Oui. Le jeudi.
0: C'est pour les enfants aussi.
1: Ouais.
0: Ils ne vont pas à l'école. Donc...
2: Voilà, le mercredi, effectivement, il n'y a pas classe.
1: Ouais.
2: Donc, c'est pour ça que j'ai choisi le mercredi, pour que les jeunes puissent venir.
1: Ok. Voilà. Et le jeudi?
2: Donc, le jeudi, je commence à 16h au gymnase Daniel Narcisse.
1: Ouais.
2: Donc là, on fait ce qu'on appelle de la line. La country, comme je vous l'ai dit, il y a 8 styles.
1: Mm-hmm.
2: Donc, country and line. Voilà, donc la country, c'est plutôt sur la musique vraiment cow-boy.
1: Ok.
2: Et la line, c'est sur la musique, ça peut être sur toute variété de musique, en fait. Ça pourrait être très bien sur une valse, un tango, même un Sega, pourquoi pas, ou un Maloya. Donc, c'est la danse en ligne. Alors, alignée, hein, ça ne veut pas dire en ligne, parce qu'on m'a posé la question. En ligne, on pensait qu'il fallait un ordinateur en ligne, vous voyez, sur Internet. Non, c'est pas de la danse sur Internet. Je suis bien.
1: Non, bah, n'importe, vraiment.
2: Oui, ça me revient régulièrement. Je comprends pas le principe de la danse en ligne. Pourquoi est-ce qu'on a besoin d'un ordinateur? Non.
1: C'est rien, parce que justement, c'est pour, enfin, un peu, nous va dire, la rencontre sociale.
2: C'est ça, c'est
1: donc,
2: la rencontre.
1: Donc, c'est rencontrer, c'est oublier la journée, c'est la journée de travail, par exemple, c'est pour défouler un peu.
2: C'est ça.
1: Mais en ligne devant l'ordinateur, surtout... laisse tomber.
2: C'est ça.
1: Bon.
2: C'est ça. Non.
1: Donc le jeudi.
2: Le jeudi, je commence donc à 16h.
1: Gymnase,
2: et là,
1: c'est
2: à Daniel Narcisse, où on fait de la line, donc
1: line.
2: La danse, sur toute variété de musique. Vals, tango, etc.
1: D'accord. Et donc.
2: Et la country, c'est plus de la musique western.
1: Ok. Voilà. Et la line, là, il a un peu de mal, parce que quand même, il y a où fait de la country, la line.
2: En fait, la country.
1: Comment on adapte les deux, en fait? Voilà, c'est ça.
2: La country, c'est on la danse en ligne aussi, mais sur de la danse, sur de la musique western, plus western américaine,
1: d'accord,
2: je dirais, américaine.
1: Okay.
2: Et la danse en line, comme on dit, si on dit line, tout simplement, c'est vraiment sur de la musique variée, pas de la musique cowboy.
1: Ok.
2: Voilà, ça peut être.
1: Pour commencer,
2: Andalouse,
1: par exemple,
2: si vous connaissez Andalouse, de Maître Kim.
1: Kenji Girac, pardon.
2: Voilà, pardon. Kenji Girac.
1: Ça arrive. Oui.
2: Alors voilà,
1: oui.
2: Donc ça, pour nous, c'est de la line.
1: D'accord.
2: Et Rennex, c'est de la country, comme on pourrait dire.
1: Ok. Ouais. Là, je comprends mieux. Ok. Mais pas mal, ça, déjà, pour commencer, pour un petit
2: voilà.
1: peu.
2: Voilà. En fait, c'est plus doucement. Pour commencer, c'est très bien pour apprendre les pas de base, etc. C'est...
1: Et donc là, on va dire qu'on vise les débutants, là, ce jour-là, non?
2: Oui, mais qui aiment la musique, voilà, la musique variée. Mais on peut être débutant en country également. Donc Redneck, c'est une danse débutante, par exemple, vraiment débutante, premier pas de base.
1: Okay.
2: Là, on apprend vraiment les pas de base
1: Rednex,
2: pour commencer.
1: Le Rednex. BPM, les hauts. Hein.
2: C'est ça, mais on commence tout doucement avec,
1: okay,
2: avec
1: là,
2: le comptage.
1: Sinon... Non.
2: Non, ça se fait très bien.
1: Par contre, la country m'a vu, enfin là, mi os coupa ou, la country m'a vu que quand même les sportifs.
2: Ah ben oui,
1: hein,
2: oui.
1: C'est un bon défouloir vraiment, enfin, comme si défouloir, mais ouais, c'est ça.
2: C'est parce qu'on danse pendant...
1: Le cardio monte bien.
2: On est capable de danser pendant 3 à 4 heures. Hier soir, on a dansé de 18h à minuit.
1: Pardon?
2: Oui.
1: Comment il y a une danse de 18h à minuit, il était là.
2: Il était là, bien sûr, en première ligne.
0: Dans les derniers, oui, bien sûr.
1: Les derniers?
0: Ah oui,
1: mais votre cardio doit être bon.
2: On n'a pas eu le temps de manger, on a dansé.
1: C'est incroyable ça.
2: C'était vraiment cool.
1: Et il reste à nous la journée de vendredi.
2: Eh bien, le vendredi, c'est ma journée de repos quand même. Voilà.
1: Ah ouais? D'accord. Donc, et la participation pour les adultes, de combien?
2: Alors, c'est 20€ par mois pour autant de cours qu'on veut dans mon association. Donc, 20€ par mois.
1: OK.
2: Et en fonction du niveau, je ne vais pas choisir pour les personnes leur niveau. C'est-à-dire, quand tu arrives, je vais te dire, bah, tu es débutant, donc tu es dans ce groupe. Mm-hmm. Mais après, rien t'empêche de venir t'entraîner dans un groupe d'un niveau supérieur, histoire de voir un peu le niveau.
1: Bah, oui, voyez, hein.
2: On s'adapte, parce que plus on se tire vers le haut et plus on progresse.
1: Bah, oui.
2: Donc moi, j'incite les personnes à venir et à essayer dans les autres groupes. Et bien souvent, il est débutant, mais il évolue très vite. Ceux qui changent de groupe et qui viennent essayer évoluent beaucoup plus vite que ceux qui restent.
1: Je pense qu'on doit conseiller aux autres aussi de faire ça.
2: Bien sûr.
1: Parce que sinon, s'ils restent tout le temps débutants, ils arrêtent la même.
2: C'est ça, Donc, on est débutant pour apprendre les pas de base et puis il faut progresser. Et il faut savoir que plus les personnes participent aux animations en extérieur, plus ils progressent.
1: D'accord.
2: Parce que quand on est dans une salle, on a des repères bien précis. On est tourné là, on est tourné là, on est tourné là. Alors que quand on est en extérieur, on est obligé de réfléchir un petit peu plus et on progresse énormément.
1: D'accord. Et donc, Dama a compris du... Pardon, Cowboy.
0: L'animatrice, ça part aussi. Si on évolue très vite, si on danse très bien, c'est aussi...
1: Ah ouais, mais moi, que lui transmette son passion à tout le monde, en fait, c'est bien. C'est-à-dire, son passion, il a fait une association. Et aussi, il donne des cours maintenant. En plus, il est diplômé, donc...
2: C'est ça.
1: C'est bien.
2: C'est ça. C'est
1: le travail, ça?
2: Ah non.
1: D'accord.
2: Non, je travaille.
1: Il aimerait bien que ce travail.
2: Ah oui, bien sûr.
1: Il aimerait bien vivre de ça. Non, mais c'est une question.
2: Mais pour l'instant, c'est plutôt une passion.
1: D'accord.
2: Et puis, j'essaie de faire avancer la contrée à La Réunion. Je voudrais que ça ne reste pas que l'image du. Bon, c'est vrai qu'on nous sommes habillés en cow-boy. Moi, mon association, elle est essentiellement basée sur la country, vraiment western, c'est ce qu'on aime. Mais il faut savoir qu'il n'y a pas que ça. Moi, j'aimerais qu'on évolue un peu plus vers ce qui se fait en métropole, un peu plus en compétition, vers la technique, etc. Que les gens n'aient pas constamment cette image du cow-boy et de la chemise, même si c'est ce que j'adore.
0: Ouais,
2: il faut savoir que ça évolue beaucoup. Je suis...
1: Quand j'aimerais ça mieux garder, aller y habiller, chemise...
2: Oui, tout à fait. C'est ce que je vous ai dit. C'est mon association, nous, on est vraiment très country. On aime.
1: Ouais.
2: Mais il faudrait que le public aussi découvre autre chose et qu'on évolue à La Réunion. Je suis la trésorière du comité régional de danse. Et notre but, c'est de rassembler toutes les associations, de faire des choses ensemble et de faire évoluer la country vers ce qui se fait un peu plus en métropole. Montrer aux jeunes que la danse country online... C'est une vraie danse, en fait. C'est pas juste.
1: D'accord. En fait, ce que m'a compris, c'est Ola en train de dire que il aimerait bien, enfin, ou le but, c'est de faire passer l'esprit country. C'est pas l'image country.
2: Voilà, c'est ça.
1: Bien dit.
2: C'est ça. Donc, très bien.
1: Nous saluons juste les gens qui viennent d'arriver. C'est Ludovic Morin, nous salue. Oui. Willy Fessin, nous salue aussi. Et Kaza Cozy aussi, que nous salue. Et donc, en ce moment, on nous parle de danse country avec les danseurs du Far West. C'est une association de la possession. Donc, on va dire moins 20 euros par mois.
2: 20 euros par mois, c'est
1: donc,
2: ça.
1: Donc, juste résumer un petit peu, c'est quoi les 20 euros, par exemple, au moins que Naïmoun, il dit, il vient danser, mais c'est 20 euros, il peut servir. Enfin, le but des 20 euros, c'est quoi exactement? C'est d'avoir des cours, ensuite, de faire vivre l'association.
2: Alors, c'est pour faire vivre l'association.
1: Voilà.
2: Et pour, en fait, on organise régulièrement des... déjà, ça nous m'aide à financer pour les compétitions, faire partir les jeunes filles, parce qu'effectivement, nous... Il n'y a pas de compétition, il n'y a pas de sélectif à La Réunion. Nous sommes obligés de partir sur la métropole. Donc, évidemment, ça coûte.
1: Il aimerait bien que Naïm, justement, on dirait, non?
2: Oui, on aimerait bien.
1: Parler au comité.
2: Oui, on en parle de plus en plus, de former justement les animateurs à La Réunion pour qu'on devienne autonome.
1: Oui, voilà.
2: Qu'on ait des jurys, qu'on ait des scrutateurs, qu'on ait. Voilà, tout le staff nécessaire pour l'organisation d'une compétition.
1: Et puis en ce moment, la mode, c'est l'empreinte carbone, donc il évite d'aller aussi.
2: Exactement.
1: Ouais,
2: exactement. Donc voilà, on organise également des sorties dans l'île, histoire de se retrouver, des sorties en bus. Et là, en septembre, on organise un voyage au Canada. On va aller sur un festival, le festival de Saint-Tite, avec une grande chorégraphe. Donc c'est l'un des plus grands festivals country. Donc danse, rodéo, spectacle, show. Enfin, vraiment,
1: rodéo Ah ouais.
2: Des rodéos à cheval.
1: Ah, pas mal ça.
2: C'est vraiment super.
1: Donc en fait, voilà, parce que c'était mon prochaine question, mais comme d'habitude, on anticipe. Dangereux, Koula. C'est bien parce qu'en fait, les semaines, donc on a les 4 jours de cours.
2: Oui.
1: Donc ça, c'est fait partie de l'association. Et aussi, tu fais des sorties.
2: Ouais.
1: Et aussi, tu programmes par an combien de voyages? Un seul ou deux?
2: Il dépend. Un seul, parce que ça coûte cher.
1: Ça coûte
2: quand même
1: cher.
2: Pour nous à La Réunion de bouger, ça coûte cher tout de suite. Donc on a fait les États-Unis. On a fait aussi. On est allé en métropole. Il y a des centres qui organisent des formations sur une semaine, des séjours country en métropole, dans les hôtels.
1: Ah ouais.
2: Voilà. Donc, on a fait... Ouais. Donc, à ce moment-là, les hôtels font venir des grands chorégraphes. Et sur une semaine, voilà, la danse country toute la semaine. sur place, les formations, les balles, etc. Oui,
1: on est bénéfique.
2: Super, vraiment. Ouais. Autant le plaisir et aussi la technique, l'apprentissage,
1: ouais.
2: C'est vraiment quelque chose d'incroyable qu'on a passé avec des grands chorégraphes. Les avoir là pour nous pendant une semaine, bon, on était 200 quand même. Hein,
1: mais de La Réunion
2: De La Réunion, on était une petite dizaine.
1: Ah, voilà, pas mal quand même.
2: Oui,
1: ouais. Eh ben, il doit halluciner quand même quand il doit voir La Réunion country.
2: Yes.
1: Hein, non. Parce qu'aux États-Unis, là-bas, quand on dit où saute, quand on monte avec le petit bout de l'autre côté
2: c'est
1: là-bas.
2: Ça. Mais ils ne connaissent pas. Aux États-Unis, ils ne connaissaient pas du tout La Réunion.
1: Ah,
2: donc,
1: ouais,
2: alors à chaque fois, on nous demandait d'où on venait. C'est où? C'est en Afrique? Non, c'est pas en Afrique, c'est une île là. Connaissaient pas du tout. Et vraiment, ils hallucinaient, quoi. On danse country dans une petite île comme ça, oui.
1: Ben, c'est ça.
2: Il y a des cow-boys.
0: Il en reste. Oui.
1: Ah, ben, cow-boys comme ça croise. Oula, ça gagne un coup de klaxon, nous. Et comment il fait? Est-ce que vous avez déjà participé, par exemple, à des comités d'entreprise? Vous avez déjà fait une démonstration, etc.?
2: Oui, nous sommes régulièrement sollicités pour
1: c'est
2: des
1: bien.
2: Démonstrations,
1: impeccable,
2: que ce soit pour les comités d'entreprise, pour les soirées privées, etc., pour les anniversaires, les journées à thème, etc.
1: Ouais.
2: D'ailleurs, on sera automise le 4 juillet. C'est un restaurant près de...
1: Dans le Nord ?
2: À Saint-Denis, Sainte-Marie, pardon.
1: À Sainte-Marie.
2: À côté du cinéma.
1: Quel jour ?
2: Le 4 juillet, c'est la fête nationale américaine.
1: Ah bah oui, 4 juillet, oui. Moi, on a connu le 4 juillet avec Indépendance Day, le film,
2: c'est
1: bon. C'est tout ce qu'on y connaît. Ouais. Et donc, si. Comment il appelle ça? S'il faut contacter Azote, est-ce qu'on a un numéro de téléphone?
2: Oui, bien sûr. Donc, mon numéro, c'est le 06 92 34 32 57.
1: Ouais.
2: Vous pouvez également me contacter par mail, danseurdufarwest@gmail.com.
1: Tout simplement.
2: Tout simplement.
1: D'accord. Et nous salue Kizomba, Salsa, Laurent Alida. Je ne connais pas
2: bonjour,
1: si tu connais.
2: Bonjour Laurent,
1: Voilà. Ben, Bana aussi est passé ici d'ailleurs, il a parlé à nous de la salsa et Kizomba, donc pas mal aussi. Bonjour les danseurs et danseuses de country des autres.
0: Danseurs, oui.
1: Ouais. Bana aussi pareil, on a la beaucoup. Même passion de toutes. Hein.
2: C'est ça, on se connaît bien.
1: Tu connais bien? D'accord.
0: Souvent, à chaque manifestation, on est toujours ensemble.
2: On se rencontre sur les animations.
1: Ah ben en tout cas, m'a bien ri quand Bana passe ici. Hein.
2: Ah,
1: ouais. Alida et Laurent, oulala. Et alors, hier, c'était la fête de la musique. Ça,
2: c'est
1: la fête
2: ça.
1: De
2: eh bien, on était sur la possession.
1: Ouais.
2: Il y avait une grosse manifestation, enfin une grosse animation autour de la musique.
1: D'accord.
2: Donc, on avait un espace. On a réuni, une cinquantaine de danseurs là sur la place. Et on a dansé donc de 18h jusqu'à minuit.
1: Est-ce qu'on a des gens là qui ont essayé?
2: Oui, le public a bien participé, c'était sympa, oui.
1: D'accord.
2: Oui.
1: Et où l'animatrice?
2: Bien sûr.
1: N'a rien qu'un en fait, Nao?
2: Dans mon association, oui. Malheureusement, il n'y a personne qui veut prendre le relais.
0: Ah non, c'est pas qu'on veut pas.
1: Non, mais grâce à Dieu, là, parce que n'a rien qu'à commencer.
0: On veut pas prendre, on veut pas non plus affronter.
1: Il affronte pas là. Prends le relais, un petit peu, soulagé.
2: Alors, à vrai dire, dans l'association, il y a deux personnes qui me relaient un peu sur les débutants.
1: D'accord.
2: Qui vont passer leur diplôme normalement cette année si ça se met réellement en place.
1: Okay.
2: Donc elle commence à animer avec les débutants. Donc le groupe du mardi à 19h30.
1: Okay.
2: Vous aurez Carole et Caroline.
1: Carole
2: et Caroline.
1: C'est une blague ça.
2: Assistée de Catherine. C'est... Bonjour Catherine.
1: Carole et Caroline.
2: Les 3K.
1: Sérieux?
2: Les 3K.
1: Ensuite.
2: Donc, elles vont. Bon, c'est pour l'instant, c'est trois personnes là qui s'intéressent un peu à l'animation.
1: Okay.
2: Et qui prend un peu le relais de temps en temps sur les cours débutants.
1: D'accord. Quand tu fais des sorties comme ça, je ne sais pas, ça à plein de décaf ou un pique-nique par exemple, des gens ils essayent, ils dansent. Ça met de la musique et des incidences.
2: Bien
1: attidences.
2: Sûr, on ne passe pas inaperçu.
1: Bah,
2: bien sûr.
1: Ouais,
2: allez,
1: déjà,
2: avec la venue.
0: Sans la musique.
1: Déjà, comme à descendre l'escalier pour y récupérer les hommes, ils disent les bourses, c'est ça, donc ici.
2: C'est ça. Voilà, dès qu'on voit les tenues, les chapeaux.
1: Garde bien le cowboy, tu vois Ali, là, dans une caméra, là. Garde bien, il salue Azad, c'est le cowboy. Donc, on va voir Ali, la possession, ou habite la possession, mais il pense.
0: Aussi, oui.
1: Mais voilà, donc, on va voir Ali, je vais comprendre tout de suite.
2: C'est ça.
1: Et donc, il disait.
2: Donc, oui, dès qu'on nous voit, effectivement, on nous demande. Pourquoi on est habillé comme ça?
1: Ah,
2: donc
1: ça.
2: On parle de la musique, on parle de la danse. Et de suite, on nous dit, vous pouvez faire une petite démo. Donc on est toujours partant.
1: Tu m'étonnes que vous êtes toujours partant.
2: Voilà.
1: Incroyable comment la passion comme ça, la, l'arrivée, la transmettre ça en association.
2: C'est ça.
1: C'est rien, parce que t'es dans l'association, hein, quitte l'association pour rouvrir une association.
2: Voilà.
1: Est-ce que tu fais concurrence en disant?
2: Non, il n'y a pas de concurrence. Justement, il y a un partage, au contraire.
1: C'est bien.
2: Il y a un partage. On n'est pas concurrents du tout. On est tous les deux situés sur la possession.
1: Ouais.
2: Donc, il organise, quand il organise sa soirée.
1: Où ça va?
2: Au plateau festival, par exemple. Mmh. Donc, on les rejoint, on danse les mêmes danses de toute façon. Donc, et quand je fais des balles à la possession sur la place du marché, c'est eux qui viennent.
1: D'accord.
2: Et il y a vraiment une échange.
1: D'accord. Ouais. Pas mal du tout ça. Et donc là, il manque vraiment que Zotout fait des réunions de travail en Zot de l'association, enfin de Lille.
2: C'est en cours.
1: Ouais,
2: donc, actuellement, nous avons un nouveau président de section femmes.
1: Il appelle ça président section.
2: Un vice-président de la country au comité régional de danse, Jackie Carrère,
1: ouais.
2: Donc il a mis en place une petite équipe pour travailler justement avec pour unir ces associations et pour programmer une grosse animation tous ensemble.
1: D'accord.
2: Parce qu'en fait, il faut savoir qu'il y a quand même une grosse, je dirais pas concurrence, mais voyez, il y a les groupes de danse qui font essentiellement de la line. Donc, musique variée, etc., cha-cha, valse tango, etc. Et il y a les groupes de country comme nous. Et les danses ne sont pas les mêmes.
1: Oui.
2: Et du coup, là, on a un peu de mal à faire une soirée tout mélangée, en fait, avec les styles de danse. Là, pour l'instant, on a encore du mal à faire ça. Mais on est en cours à travailler sur un pot commun de danse, c'est-à-dire qu'on mettrait un certain nombre de danses sur une liste.
1: Okay.
2: Et tous ces groupes apprendront les mêmes danses pour que quand on fait une grosse soirée, on est au moins, une vingtaine de danses qu'on est sûr de danser ce jour-là. Parce que actuellement, effectivement, dans l'Est, ils sont plus line.
1: Ah
2: et
1: ouais?
2: Nous, dans l'Ouest, il y a un peu plus de country. Voilà.
1: Ah ouais, d'accord. Voilà. Donc les fenêtres définies comme ça alors?
2: Ouais, c'est un petit peu comme ça, mais bon.
1: Ouais, c'est un peu comme ça.
2: En fait, les danseurs du Far West.
1: Ouais, ça, tu fais de la line, tu fais du country, quoi. Oh.
2: Voilà, non, il n'y a pas de concurrence encore, mais c'est vrai que s'il y a une association de line qui nous invite, ben on va un peu plus regarder la liste de danse parce qu'on prévoit les listes de danse à l'avance. Donc on appelle ça la playlist de danse.
1: Okay.
2: Donc on regarde sur la liste s'il y a des danses qui nous intéressent.
1: Les bien carrés, hein, parce qu'on a une playlist de danse.
2: Oui.
1: Okay.
2: Oui, on fait des playlists de danse, donc on regarde. Mais c'est vrai que quand il y a de la line, nous, on est un peu coincé pour l'instant parce qu'il n'y a pas beaucoup de danse qu'on va danser. Et vice versa, quand nous, on fait des soirées country, eh bien la line, ils ont très peu de danse. Donc ça, au niveau du comité, on voudrait trouver une solution pour qu'on puisse faire un peu plus d'animation ensemble. Faire donc un pot commun régional, ça serait bien.
1: D'accord, et qui s'est travaillé là-dessus là,
2: Donc il y a Monsieur Jackie Carrère, qui est le vice-président de la country, et qui a créé autour de lui donc un petit groupe de 6 personnes.
1: Un groupe de travail.
2: D'accord.
1: Voilà. Donc, on est en bonne voie, alors.
2: C'est en bonne voie.
1: D'accord. Donc, depuis 15 ans, on a quand même des choses évoluées. Hein.
2: Oui.
1: On a beaucoup d'associations à créer, des styles qui sont rentrés. Et là, il manque juste qu'il fait des compétitions ici.
2: Voilà.
1: C'est ça.
2: L'idéal, ça serait qu'on n'ait pas à débourser le billet d'avion pour aller se sélectionner pour les championnats de France.
1: C'est quand même un sacré budget. Hein.
2: C'est ça.
1: Parce que si ça va à 3 encore, mais si ça va à 10...
2: Et
1: imaginons, on a 10, peut-être, est-ce qu'on en a d'autres associations? On a quelques-uns, ils veulent devenir... juge ou qui passe au-dessus, par exemple.
2: Dans mon association, malheureusement, pour l'instant, non.
1: Non, ok. Il y a juste des danseurs.
2: Voilà, pour l'instant, j'ai que des danseurs. Mais dans d'autres groupes, nous avons plusieurs personnes qui veulent se former, devenir juge, etc. Donc, on est vraiment sur la bonne voie.
1: D'accord, ok. Quel événement y arrive pour l'association Les Danses du Far West pour cette année? Nous, les milieux d'année, mais que ça y reste.
2: Donc, pour nous, c'est la fin d'année. Là, c'est les vacances, là. En juin, ça y est, c'est les vacances.
1: Ah quoi, ils dansent plus jusqu'à la fin de l'année?
2: Voilà, juillet, août, on ne danse pas.
1: Très peu.
2: Il n'y a pas de cours.
1: L'année, mois d'année, oui, ok.
2: Très peu de cours. Les cours vont reprendre mi-août. La saison reprend, début septembre.
1: D'accord.
2: Mi-août,
1: est-ce qu'on a un gros événement, à part le voyage, bien sûr, mais...
2: Pour les danseurs du Far West, donc non, il y a la reprise des cours de compétition, pour nous, c'est important.
1: Okay.
2: Il y a le voyage, effectivement.
1: Okay.
2: Mais après, il y a des animations dans les autres associations. Normalement, il devrait y avoir un grand festival à la Plaine des Palmistes et également à Saint-Joseph, un festival country.
1: Ici, à Paris, ici, alors.
2: Ben, pour l'instant, malheureusement, il n'y a pas
1: les
2: beaucoup de
1: mairies, groupes. Les mairies n'y aident pas ou...

0: Voilà, la tenue.
1: D'accord, ok.
0: Voilà, la tenue est libre.
1: Ok, ok. Bon, ben, pour le mot de la fin, je voudrais juste qu'on rappelle les jours où il peut entraîner, enfin, s'inscrire, avoir des cours, la date, enfin, les jours surtout, l'heure, l'endroit. Donc, Mila Sao.
0: Alors, donc là, comme je vous disais tout à l'heure, les vacances arrivent. Donc, juin, c'est fini.
1: Ouais.
0: Les salles sont fermées sur la procession. Juillet également, c'est... Je vais peut-être maintenir un cours au restaurant Le Délice du Moulin Joli.
1: Ok.
0: Un cours tout niveau, histoire de réviser là pendant les vacances.
1: D'accord. Okay.
0: Ensuite, on va reprendre vers le 16 août.
1: Ok.
0: À l'ouverture des salles sur la procession. Mm-hmm. Donc, le lundi, je suis au CAS de Dodane à 16h30. Donc là, c'est tout niveau, tout le monde, nous sommes tous ensemble et on fait un cours d'une heure.
1: Oui.
0: Ensuite, le mardi, au restaurant Le Délice du Moulin Joli, à partir de 17h jusqu'à 20h.
1: OK.
0: Le mercredi, donc, au centre social culturel de Moulin Joli, près du McDonald's, à 16h.
1: Okay.
0: Donc là, c'est pareil, ça sera tout niveau parce que j'ai des jeunes en compétition, mais je cherche des adultes. Donc aussi pour la compétition, jeunes, adultes, tout le monde. C'est
1: jeune adulte.
0: Voilà, ou les jeunes adultes.
1: Voilà.
0: Donc ça, c'est vraiment pour se former un peu plus à la technique. Après, le jeudi, je suis à Daniel Narcisse à partir de 16h jusqu'à 18h. Et ensuite au restaurant Le Délice du Moulin Joli à 18h30.
1: Ok.
0: Donc deux espaces pour des niveaux différents. Et le vendredi, nous n'avons rien. Le samedi, nous faisons des révisions à 8h le matin, donc il faut se lever tôt.
1: Ça, on l'a pas dit, ça, là.
0: Vous l'avez toute la semaine. Le samedi matin, on se lève encore pour le plaisir. De 8h à 9h30, on s'entraîne à Nelson Mandela, à la possession.
1: C'est un gymnase, ça hein.
0: Non, c'est un centre social.
1: Oui, d'accord. Ok, en montant en Saint-Laurent, c'est ça?
0: C'est ça.
1: Ok, à gauche.
0: Voilà.
1: Ok.
0: Donc la reprise des cours, donc vers le 16 août.
1: 16 août, ouais.
0: Donc mon numéro de téléphone, 06 92 34 32 57.
1: D'accord.
0: Et par mail, danseurs-du-far-west@gmail.com. Sinon, je suis sur Facebook.
1: Voilà, ça aussi.
0: C'est ça, les danseurs du Far West.
1: Et donc la photo, c'est un tas Santiago qui fait un rond.
0: C'est ça.
1: Pas mal celle-là.
0: C'est ça.
1: Et la cotisation est de
0: 20 euros par mois.
1: Voilà, pour avoir des cours.
0: Il faut également, en début d'année, nous avons la licence de danse à 19 euros pour être affilié à la Fédération Française de Danse.
1: D'accord.
0: Donc cette licence couvre l'adhésion, évidemment, mais aussi une assurance.
1: En
0: cas de souci sur le cours de danse.
1: Ah, c'est bien ça. Elle est bien sérieux quand même.
0: Et oui.
1: C'est pas une association, on va dire, donne vide. C'est pas l'association donne vide, mais on va dire, voilà. Donc les cadrés.
0: C'est cadré, voilà. Tout à fait.
1: Bah, il voit la même, quand on cause, il voit les cadrés tout de suite. Mais sur les du cowboy, il faut arriver comme ça. Non, pas la peine d'y aller, ça. Il arrive directement, lui.
2: Ah, comme elle est naturelle, ça. C'est
1: naturel.
2: C'est tous les jours, là, même.
1: C'est vrai.
0: Voilà.
1: Ah, bon, en tout cas,
0: c'est l'emblème.
1: C'est l'emblème.
0: C'est l'emblème.
1: N'ose pas dire mascotte parce que vu le gabarit, Miguel n'est pas.
0: C'est notre grosse mascotte, alors.
1: Geneviève, il rit. T'arrêtes pas de le dire, ça dit, vous l'avez vu,
0: mais elle rit, mais elle est pareille. Elle est vraiment. Quand elle sort, quand elle danse, elle est vraiment habillée également. Moi, je suis un peu plus soft, mais. Eux, c'est vraiment leur passion. Donc
1: comment ça, vous l'avez un peu plus soft?
0: Ben, je veux dire.
1: Vous n'avez chapeau, levez le chapeau.
0: J'ai mon chapeau.
1: Montez un coup de chapeau. Montez la caméra, le chapeau. Ah, juste que lui monte à Zot le chapeau et nous salue.
0: Voilà, le chapeau.
1: Voilà, nous salue Shin Shin qui vient d'arriver, Vivi Tilen aussi. Donc, bienvenue à Zot. Hein. Et
0: bonjour,
1: puis, c'est la fin de l'interview. Nous, on va dire depuis quand même 51 minutes. Ça te l'avait rendez-vous, mais peut-être les morts, je ne sais pas. Et ici, quand c'est un tas, ici, hein, donc c'est une association de la possession représentée par Madame Lebon, Françoise, qui est présidente et animatrice et qui donne les cours.
0: Voilà,
1: quand je dis animatrice, c'est ça, elle donne les cours.
0: Oui, je donne les cours.
1: Elle donne les cours. Et puis, Wanim aussi, enfin, l'ami revient, mais Wanim, enfin, les soirées, les.
0: Voilà, je fais l'animation sur les démos, etc.
1: Alors,
0: j'ai mon micro, je fais des initiations, etc.
1: D'accord, donc il appelle. Alors, les présidentes, animatrices. Et l'autre, quand il donne des cours, comment il appelle ça? Professeur.
0: Voilà.
1: D'accord. Diplômé en plus.
0: Diplômé.
1: Ouais.
0: De la Fédération Française de Danse.
1: D'accord. René Claude, il est juste danseur.
2: Juste danseur.
1: Pas mascotte, mais... danseur.
2: Non, pas.
0: Mais il a des envies de compétition, là. Avoir vu pour la première fois les jeunes danser. Là, il se dit pourquoi pas. Pourquoi
1: d'accord, ok. Est-ce que vous avez fait des vidéos des nièces que tu danses là, en compétition?
0: Oui, bien sûr.
1: Il peut voir ça sur la page Facebook?
0: Alors, ça sera mis en ligne très bientôt.
1: D'accord.
0: C'est pas encore en ligne.
1: T'attends pas trop, hein? Parce que là où la passe là, de moins, ça est sur ta page, donc t'attends pas trop.
0: Non, ça sera rapidement mis en ligne.
1: Ah bon, la vie, le gars, met le chapeau.
0: Oui.

0: Ah ouais, ouais. Ouais, la gamer du chapeau, t'as toute une bataille avant l'antenne. Mais sinon, quand il arrive là avec le chapeau, elle dit comment je vais mettre le casque, comment je vais mettre le casque. Là, la gamer, d'un coup, moi, je vais mettre le chapeau, la gamer, ben, il a fait comme le cowboy à côté. Mais bon, il faut dire, il était concentré parce que était cause bien de l'association. Et puis, ben, il voit que dans la passion des yeux, en tout cas, donc la country, moi, me découvre aussi, hein, enfin, de toute à l'antenne, là, nous découvre. Et puis, ben, c'est une danse que, quand même, comme il dit, les physiques. Hein. Moi, ma vue, c'était physique. Ce que m'a retenu, c'était ça. Et là, ce que Ouf veut passer comme message, en tout cas, ce que m'a compris ce matin, c'est la country, c'est pas que le jean, la veste, enfin, le t-shirt, la chemise jean, le chapeau, c'est vraiment un esprit. Ah oui, c'est l'esprit, c'est.
1: C'est vraiment un esprit. Et c'est surtout pour tout le monde. Tout le monde peut apprendre à danser demain la country, quoi.
0: Ouais.
1: Donc, tout le monde peut y venir. N'hésitez pas à venir essayer, passer le cap. Il ne faut pas se dire, je ne vais jamais y arriver, je ne vais jamais retenir tout ça, etc. Parce que les chorégraphies, effectivement, il faut les apprendre par cœur. Mais ça vient vite, ça vient vite.
0: Ouais, ben là, nous
1: une fois les pas de base acquis, c'est parti.
0: Justement, on se pose une question, vu que là, nous avons encore un peu le temps. Mais, par exemple, sur une chorégraphie, il dure à peu près combien de temps? Est-ce que le plus grand, il sera sur 10 minutes? Je ne crois pas. Mais il dépend de la chanson
1: oui,
0: ou
1: c'est en fait,
0: de la chanson.
1: Ça dépend de la
0: une chorégraphie, c'est une chanson.
1: Voilà, c'est enfin, la chanson.
0: Toutes, mais il veut dire, est-ce que on a des chansons de 5 minutes, 6 minutes, à
1: non,
0: compris les spéciales
1: pour nous, on ne compte pas en minutes de danse,
0: ouais.
1: C'est en nombre de pas de danse. Ah. Donc en fait, on apprend une chorégraphie qui commence à 16 temps, par exemple. 16 temps, elle fait 16 temps. On va la faire dans un sens, on va se retourner un quart de tour, on va la faire les 16 pas dans l'autre sens, etc. Et en fait, on appelle ça des murs, on tourne. Mais ce sont des pas répétitifs. Donc, une danse peut faire 16 temps, 32 temps, 90 temps, en fonction de la difficulté de la danse.
0: Okay.
1: Donc, les débutants commencent avec des chorégraphies de 16 comptes, de 32 comptes. Voilà, 16, 32, là, ce sont des chorégraphies.
0: Attends. Là, on parle en mode de temps, là, on va finir arriver en compte.
1: Alors, je dis compte, oui, c'est de pas. Le nombre de pas, en fait.
0: OK. Donc, il faut qu'on y danse, il faut lui faire 16 pas.
1: 16 pas. Donc, on va compter 1, 2, 3, 4, 5, 6, 7, 8. Ça, c'est le premier bloc. La première section, et ensuite encore une fois 8, et ça fera une danse. Donc et ces 16 pas vont être répétés constamment tout au long de la musique.
0: J'ai envie de dire, vous lève un instant devant la caméra, danse, mais comme nous l'est la radio. De moi, n'y comprendra pas, mais.
2: Hein? Tu essayes pour mieux comprendre.
0: Ben oui, parce que.
1: On apprend les danses 8 pas par 8 pas.
0: Donc, 8 pas, ouais, 8 pas. Voilà, donc, est-ce que obligatoirement, quand on fait 8 pas, quand on arrive à 8 pas, est-ce que par exemple, on saute et on tourne de.
1: Non, ça, on ne tourne pas forcément. On peut rester.
0: Voilà,
1: là.
0: C'est ça. Voilà. Okay.
1: Non, on ne tourne pas forcément au bout de 16 temps. Non. Je ne sais pas comment trop expliquer.
0: Non, mais après, on va dire que c'était. Parce qu'en fait, moi, maintenant, en tête, là, je ne sais pas pourquoi il arrive dans la tête comme ça, mais du Madison, en fait. Ouais.
1: Oui, quand voilà, c'est de la danse en ligne, c'est
0: ouais,
1: ça.
0: C'est ça. Et après, quand il arrive à on tourne.
1: Voilà.
0: Donc, où il est pour
1: là,
0: obligé.
1: C'est du 32 temps. Il y a 32 pas, si on compte. Il y a 32 pas qui vont se répéter constamment sur les mêmes danses.
0: Donc, c'est 4 fois 8 alors.
1: Voilà, c'est ça. 4 fois 8 ans.
0: Okay.
1: Voilà.
0: 4 fois 8 ans, donc il fait une première danse. Et après, là, on peut soit tourner.
1: Non.
0: Non plus.
1: Au milieu des.
0: Il chante de gestes.
1: Au milieu des 16 temps, on a peut-être déjà tourné.
0: Ah.
1: Mais la chorégraphie fait 32,
0: ouais.
1: 4 fois 8.
0: Ouais.
1: Et ensuite, ces 32 pas, on va les répéter à chaque fois. Et on a peut-être tourné.
0: Oui, il m'a compris. On a peut-être tourné. Mais les gestes, est-ce qu'ils changent au bout de 8 ans?
1: Ça peut changer, oui.
0: Là, nous pouvons donner mathématiques en même temps. Pas iral, la règle, les quais, les racines, le calculatrice, tout ça. Si continue.
2: Pousse le bureau, là. Pousse
0: le bureau, là. Un peu petit. Ouais, c'est plus grand. T'es déjà dans ce vrai moment, là. Mais bon, nous va y filmer quand même un jour.
1: Le Madison, par exemple, vous commencez à aller 4 pas sur le côté, vous jetez la jambe. D'accord,
0: voilà, c'est ça.
1: Ensuite, on recule, on pointe, on tourne.
0: OK.
1: D'accord. Alors, quand on va à droite, on va à gauche. Là, ça veut dire qu'on a fait les 32 temps.
0: OK.
1: Et ensuite, on recommence encore une fois les 32 temps.
0: Et comment tu danses ça, Zot?
1: Exactement comme vous.
0: Ah ouais, comme moi, mais je ne danse pas à country, moi, mais à où?
1: Non, mais le Madison, on le danse exactement pareil.
0: D'accord,
1: vous voyez
0: ok.
1: Dans
0: donc en fait, il n'est pas obligé qu'il change de geste ou qu'il tourne.
1: Non.
0: Voilà.
1: Non.
0: Parce que moi, maintenant, en tête, je ne sais pas pourquoi, il jette la jambe, moi, quand il n'est pas, il n'est pas. Et après, c'est un moment, il tourne à gauche ou à droite, ou après, il tape dans la main aussi.
1: C'est ça, on tourne, voilà, il y a des variantes. Il y a des variantes, oui.
0: OK. Ouais. En tout cas, moi, ma vue, le seul effet que m'a vu de la country, c'est quand, de toute danse ensemble, que les alignées, toutes n'ont le même geste.
1: C'est ça.
0: Ah, c'est valable, ça
1: parle.
0: Quand
1: on est aligné,
0: ouais. Ouais, voilà. Super. En plus, quand il est aligné, à ce moment, il tape dans la main. C'est ce que m'a retenu un petit peu. Donc,
1: c'est ça, c'est très chorégraphié, très ordonné. Donc.
0: Ah oui, ouais. Et toutes avaient un chapeau. Toutes. Cowboy, le jour revient, on ramène les chapeaux, moi, parce qu'on doit avoir un paquet. Tu voulais une station Thiago?
2: Oui, une dizaine, noir, blanc, marron.
0: Et bon, on doit avoir un dressing impressionnant.
2: Après. après.
0: Madame, selon... monsieur, on a dressé, on ne pense pas.
2: Selon, comme ça, là, hein? Selon la tenue, après, selon la tenue. Les bottes pareil, noir, marron, ceinture pareil, tu vas avoir 7-8 ceintures rond, et puis 10-15 boucles. Pareil. Donc selon l'événement, selon l'humeur, selon...
0: On ne travaille pas dans un bureau.
2: Non.
0: Heureusement, parce que bah, là, on aurait droit ou te... Manque encore que l'étoile. Hein.
2: Donc c'est... Mais là,
1: ah, mais il l'a d'habitude, hein. Il l'a d'habitude, l'étoile.
0: L'étoile du shérif. Bon, ben... alors, ou si on a un petit message pour passer, monsieur le cowboy, ça on peut dire.
2: Ben, tout le monde, ben, vous avez vu déjà l'exemple souvent, hein, quand on est en sortie, mm-hmm. on est en danse, donc pareil, n'hésitez pas, hein, autant que les cowboys, les jeunes, venez vous amuser. Ouais,
0: parce qu'il faut dire que c'était la passion et
2: ça,
0: que vous la rentrez.
2: Oui, dans... voilà, ouais. C'est la passion et après ça coûte pas énormément. Et moi, je m'habille, je m'investis, oui. Parce que voilà, c'est ma passion aussi en même temps.
0: Ok.
2: Mais sinon, voilà, il fait des chaussures, vous vous habillez normalement et puis vous pouvez danser, vous pouvez, pareil, vous faites des amis et voilà. Vous changez les idées, c'est vrai, au bureau, donc une fois quitté son travail, c'est génial de retrouver sa famille, cowboy, là vraiment, on lâche tout ça. Et,
0: c'est bien.
2: Et on reprend du punch et on se donne encore et voilà.
0: D'accord.
1: Donc, c'est une bonne façon de faire du sport et...
0: Ouais, mais c'est ça.
2: Voilà, n'hésitez pas, venez, de se dépenser danser. Aussi, on est, voilà, on n'est pas très nombreux, on n'a pas beaucoup de cow-boys. Et...
0: Faut pas avoir la honte, quoi.
2: Oui, voilà aussi. Voilà.
0: Non, mais ouais, la preuve, on est. Hein. Elle était timide, elle a dit « Oui, on est parti ». Et bah, aujourd'hui, présidente d'association, professeure, animatrice.
2: Voilà.
0: Ça fait beaucoup, là, d'un coup. Hein. Mais bon.
1: C'est vrai.
0: Et plus encore trésorière, c'est ça ?
1: Trésorière du comité régional.
0: Alors, voilà, comme quoi, la passion, elle a emporté. Hein. Bon, ben, merci beaucoup.
1: Merci à toi de nous avoir invité.
0: De rien. Donc, c'était l'association Les Danses du Far West. Et tu fais un petit coucou à la caméra, dis au revoir.
1: Et à bientôt.
0: Ben, bon retour à Zot. Et puis, ben, merci d'être passé.
1: Merci.
2: Merci.
0: Allez, au revoir.

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1: Bonjour à tous. Aujourd'hui, gros plan sur Karen Mulder. Karen Mulder voit le jour en 1970 aux Pays-Bas. Elle grandit avec sa petite sœur aux côtés d'une maman secrétaire et d'un papa inspecteur des impôts. Adolescente, elle finit deuxième au concours élite, ce qui lui permet de débuter sa carrière de mannequin. Rapidement, le top modèle défile pour les plus grandes marques Valentino, Saint Laurent, Versace ou bien encore Armani. Elle fait également les couvertures de nombreux magazines au cours de sa carrière et enchaîne les campagnes publicitaires. En 2001, lors d'une interview dans l'émission Tout le monde en parle de Thierry Ardisson. Elle affirme avoir été violée par plusieurs personnes. La production décide de ne pas diffuser l'interview. Peu après, sa famille la conduit dans un hôpital psychiatrique où elle va rester plusieurs mois. Moins d'un an après, elle fait une tentative de suicide et est sauvée par son ex-compagnon Jean-Yves Le Fur. Côté cœur, elle épouse le photographe René Beaune en 1988 et divorce en 1993. Plus tard, elle rencontre Jean-Yves Le Fur, homme d'affaires. Ils se séparent en 1997. Le 30 octobre 2006, elle met au monde sa fille Anna, dont le papa est un réalisateur de clips prénommé Martin. On se retrouve très vite avec d'autres infos.
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1: Bonjour à tous, Musique et Crème Dance, 15h-16h, on est parti pour une heure de musique. On va faire bien sûr le tour de la planète pour voir ce qui se passe un peu dans les charts internationaux. Et je vous rappelle bien sûr que si vous êtes une association, vous pouvez donc prendre rendez-vous sur Neo FM, que votre association soit culturelle, musicale, sportive et autres. Vous devriez donc composer le 02 63 08 09 96 02 63 08 09 96 pour un rendez-vous avec votre association sur Neo FM. L'adresse internet de la radio, bien sûr, www.neofm.radio, www.neofm.radio. On va commencer tout de suite avec le duo américain Chaka Khan et l'Australienne Sia.

Les courses hippiques, cet après-midi, nous allons nous rendre dans le département de la Marne, région Grand Est, sur l'hippodrome de Reims, pour ce mercredi 14 octobre 2026, dans la Réunion 1. Première course, 13h55, heure métropolitaine, 15h55, heure locale Réunion. C'est une épreuve de trot attelé. Course réservée pour des chevaux âgés de 5 à 10 ans, la corde est à droite. Ils seront donc 16 partants au départ sur une distance de 2550 mètres dans le Grand National du Trot, 11e étape du GNT. Voici le pronostic du Club Hans, Club des Chevaux. 15, 10, 5, 2, 13, 8, 6, 9, 15, 10, 5, 2, 13, 8, 6, 9. Bon jeu et bonne chance à tous. Voici la Slovaque Nina Vina.

Allez, tout de suite, le bulletin météo-plage. On va commencer avec la plage de l'Ermitage. La passe avec un drapeau vert. Temps couvert, lagon calme, vent du sud. L'air est à 27 degrés et l'eau à 25 degrés. Sur la plage de Boucancano, le drapeau est vert. Temps mi-couvert, mer calme, brise du sud. L'air est à 28 degrés et l'eau à 26 degrés. Plage des Roches Noires, le drapeau est vert. Temps mi-couvert, mer calme, brise du sud. L'air est à 27 degrés et l'eau à 25 degrés. Plage de la Saline, drapeau vert, temps mi-couvert, lagon calme. Brise du sud, l'air est à 27 degrés et l'eau à 24 degrés. Plage de Saint-Leu-Centre, drapeau vert, temps ensoleillé, mer calme. L'air est à 25 degrés et l'eau à 27 degrés. Et on termine avec la plage Citerne 46 à Saint-Leu. Le drapeau est vert, temps ensoleillé, lagon calme, vent du sud. L'air est à 26 degrés et l'eau à 25 degrés. Voici le DJ français Kungs.

L'EFS, établissement français du sang. Nous allons nous prendre rendez-vous donc vendredi, le 17 octobre, au pôle Alambic de Trois-Bassins, face au collège de 8h à 13h. Toujours vendredi 17 octobre, Leclerc, les terrasses Saint-Joseph de 12h à 17h. Pour prendre rendez-vous, il faudra donc composer le 02 62 90 53 07 ou au 02 62 90 53 92 du lundi au vendredi de 8h30 à 17h. Voici le français

Musique et Crème Dance, tous les mercredis entre 15h et 16h. Je rappelle l'adresse internet de la radio. www.neofm.radio, www.neofm.radio. Si vous êtes une association, qu'elle soit culturelle, musicale, sportive et autre, je vous rappelle que vous pouvez prendre rendez-vous sur NeoFM en composant le 02 63 08 09 96. 02 63 08 09 96. Rendez-vous donc pour votre association. On va vous souhaiter de passer une bonne journée, une bonne soirée. Un joyeux anniversaire à tous.

Et on n'oublie pas ce soir, mesdames et messieurs, la cagnotte du loto qui s'élève à 9 millions d'euros à gagner ce soir. N'oubliez surtout pas de faire et de valider votre ticket. Bonne chance à tous. Au revoir.

0: Bienvenue dans l'émission Au-delà des mots. Et ici, on a Edison,
1: Lola,
2: Lidwin,
3: Ezekiel.
1: Alors, comment ça va?
0: Aujourd'hui,
1: bien.
0: Bien, et vous?
1: Je vais bien aussi. Vous êtes prêtes pour commencer une nouvelle émission?
3: Oui.
0: Yes.
1: Et toi, Lola?
4: Oui, ça va.
1: Ok, on va commencer d'abord par une petite question. Et on sait d'abord, c'est si tu devais te décrire en un mot, ou même deux, ou même trois. Alors, qu'est-ce que ce serait, Ezekiel, toi? Qu'est-ce que tu choisirais? Un objet? Un animal? Tu sais pas.
3: C'est non, pas je sais pas, j'ai un trou de mémoire.
1: C'est pas grave. Et toi, Lola? Si tu devais te décrire, tu choisirais quoi? Un animal? Ce serait quoi comme animal?
4: Un petit poussin.
1: Un doux. Petit poussin.
4: Et très doux.
1: Un petit poussin doux. T'en as chez toi?
4: Bientôt, j'en aurai.
1: T'en auras un chez toi. Est-ce qu'il y en a qui a des animaux chez vous, là? C'est qui?
4: Ma poule, elle couvre.
1: D'accord. Ah, ben ça, c'est bien. Est-ce que la poule, elle donne des œufs? Ouais. C'est bien, ça. Tu vas cueillir des fois les œufs?
4: Non, je les laisse pour qu'elles couvrent.
1: D'accord.
4: Okay. Mais là, elle grimpe.
1: Et toi? Donc, c'est quoi comme animal, tu as?
0: Avant, j'avais deux chiens.
1: Edison, bouge.
0: Avant, j'avais deux chiens. D'accord. Et maintenant, j'ai une tortue.
1: Et tes chiens, ils sont plus là. Donc, d'accord. Et la tortue, elle a un prénom, la tortue?
0: Ninja.
1: Ninja, oui. Edison, t'as un animal chez toi?
3: J'ai quatre chiens.
1: T'as quatre chiens. Alors, comment est-ce que tu peux nous donner, nous dire comment ils s'appellent? Est-ce que c'est des chiennes? C'est des femelles? Des mâles?
3: Il y a... Je viens de dire combien, là?
1: Quatre.
3: Non, j'en ai trois, en fait.
1: Ouais, d'accord, ok. Alors, c'est quoi tes chiens?
3: Il y a deux femelles et un mâle.
1: Ok, c'est comment ils s'appellent?
3: Ruby.
1: D'accord.
3: Blanche et Roxy.
1: C'est des races?
3: Oui.
1: C'est quoi comme race?
3: Un c'est un Yorkshire et les deux autres c'est bichon frisé.
1: Oh. Eh ben, c'est toi qui t'en occupes?
3: Non.
1: Et toi?
4: Moi j'ai deux chiens.
1: Toi aussi,
4: j'ai un canne corso, un malinois.
1: Eh ben, dis donc, les malinois, le malinois, ça va?
4: Oui, il fait
1: pas de bêtises.
4: Il fait beaucoup de bêtises, hein, il dort sur la table.
1: Alors, sinon, et si vous aviez un super pouvoir, qu'est-ce que ça serait? C'est quoi ton super pouvoir à toi, que tu aimerais avoir?
4: D'arrêter les combats.
1: D'arrêter...
4: La guerre dans l'Inde.
1: Ok, non, ton pouvoir à toi. Ok, d'arrêter les combats, c'est bien. Toi?
4: La guerre.
0: Moi, c'est voyager dans le temps, dans
1: okay.
0: le passé plus tôt, comme ça je peux réparer les erreurs que j'ai faites. Et si je pouvais remonter dans le futur,
1: d'accord,
0: pour éviter les erreurs que je vais faire.
1: Ouais. Et toi?
3: Bah, moi, pareil, voyager dans le temps, bah, comme lui.
1: Ok. Et est-ce que vous avez un plat préféré?
0: Oui, j'en ai plusieurs, mais ma soeur en ce moment elle fait beaucoup les pâtes carbo et devant elle je fais genre que j'aime pas.
1: D'accord.
0: Mais en vrai c'est très bon.
1: Si tu fais esprit pour pouvoir avoir plus de repas, c'est ça? Ouais. Alors, et toi?
3: Moi, les lasagnes.
1: Les lasagnes, oui.
4: Et moi, les pâtes carbo. Non, les pâtes jambon fromage.
1: Est-ce que vous savez cuisiner?
4: Oui.
1: Toi, tu sais?
4: Moi, je fais que les deux. Le matin, je fais que les œufs.
0: Oui, moi, je sais, genre, cuisiner, mais genre des trucs faciles, genre des frites, des œufs, beaucoup de trucs très faciles, du riz.
1: C'est bien.
0: Je sais faire cuire du riz, je sais faire beaucoup de trucs, mais le seul truc que je sais pas faire, c'est... mettre quelque chose au four, j'arrive pas.
1: D'accord. Alors, on va parler un petit peu de musique. Est-ce que vous écoutez de la musique?
4: Oui, pas beaucoup.
0: Oui.
4: La Combien? Nuit.
1: Est-ce que c'est tous les jours que vous écoutez de la musique?
3: Oui.
1: Toi, oui.
3: Matin, midi, soir.
1: Matin? Pourquoi? Ça te fait quoi, la musique? Qu'est-ce que ça te procure?
3: Ça m'amuse.
1: Ça t'amuse. Est-ce que tu chantes en même temps?
3: Oui.
1: Ah ouais? Et c'est quoi comme chanson que tu chantes en général? C'est de... C'est en anglais, c'est...
3: En fait, je chante de tout, du chata, de l'anglais, je chante tout.
1: Ah ouais. Dis donc, t'as pas entendu la fois dernière? T'as pas chanté? T'as pas dit que tu chantais?
4: Coco chata.
1: Tu voulais pas le dire. C'était une surprise.
3: C'est un secret, oui.
1: Un secret. Ben, c'est bien, tu me l'as partagé. Merci à toi. Et toi, Edison, est-ce que t'aimes écouter de la musique?
0: Oui, franchement, j'écoute la musique partout. Quand je vais dormir, quand je vais aux toilettes, quand je vais me doucher, quand je sors, j'écoute de la musique vraiment partout.
1: Ouais.
0: Et genre, quand je suis dans une situation très stressante, j'écoute ma musique préférée. Et
1: c'est quoi ta musique préférée à toi?
0: La même. La même chose. Qui changera jamais. Et c'est...
1: Ah, tu penses, ça changera. À un moment donné, tu vas entendre d'autres, tu vas aimer.
0: Oui, je pense. Je pense. Oui, c'est sûr. Franchement, celle-là,
1: Ouais, ok.
0: Pas oublié.
1: Et toi, est-ce que t'as une musique qui te donne de l'énergie? C'est quoi?
4: Dai Dai.
1: C'est qui chante Dai Dai?
4: Shakira.
1: Oh. Bah, oh, tu le dis bien en plus. Vas-y, redis-le.
4: Shakira.
1: Donc, on va l'écouter alors? On dit quoi? Bonne écoute à tous.
4: Bonne écoute à tous. À tous.
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0: Et voilà, on revient dans l'émission, donc avec Ezekiel, Lola, Edison et moi-même, Lidou. Donc, du coup, alors c'était qui chantait là?
1: Shakira.
0: Et qu'est-ce qu'elle interprétait?
1: Belle.
0: 2026, tu m'as dit, c'est ça?
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0: ok. Et du coup.
1: C'était la Coupe du Monde 2026.
0: C'était la Coupe du Monde. Ah, qu'est-ce qu'elle a regardé? Ouais, ok.
1: Moi.
0: Jusqu'à la fin?
3: Oui.
0: Même
3: oui.
0: Quand la France a perdu?
1: Oui.
3: Moi, j'étais pas pour la France.
1: Il était 23h.
0: 23h?
1: Oui, j'ai regardé à 23h.
0: Ok, chacun son tour. On n'a pas entendu.
1: 1h du matin.
0: Toi, c'est 1h du matin. Et toi, jusqu'à quelle heure? Tu mets bien le micro. On t'entend pas.
3: Jusqu'à la fin du match.
0: Ok.
1: Mais c'est à quelle heure?
0: Jusqu'à la fin du match.
3: Il y a 4h, 3h, je sais plus. Ça s'est fini très tard par contre, très tard. Et le lendemain, j'avais hôpital de jour. Donc, j'étais fatiguée.
0: T'étais fatiguée?
1: Ça se voit.
0: Ok. Et toi, t'es pas trop foot, toi?
4: Non, moi non, pas du tout.
0: Pas du tout. Mais tu fais quand même du sport ou pas du tout? T'aimes le sport ou pas?
4: J'aime bien, oui.
0: T'aimes bien, mais pas le foot?
4: Oui.
0: Chez toi, c'est foot ou il y en a qui regardent du foot chez toi ou pas du tout?
4: Non, pas du tout.
0: Pas du tout, ok. Non. Alors, bah justement, on va poser des questions. Donc, si on se disait... oui, vas-y, je t'écoute.
3: Moi, genre, le foot, j'aimais pas trop. Mais depuis que la Coupe du Monde 2026 qui est passée, je sais pas, depuis que je regardais la Coupe du Monde, bah, ça, j'ai bien aimé. Et maintenant, je vois que des édits avec la musique d'Aïda. Donc, à chaque instant, quand j'écoute la musique ou quand je scroll les shorts, il n'y a que cette musique dans ma tête. Et
0: t'as trop entendu? Ah, ok, d'accord. Ok. Donc, du coup, t'aimes bien le sport maintenant? T'aimes bien le foot?
3: Ouais.
0: Ok. Alors, donc justement, donc là, tu choisis ton camp. Ok. L'objectif, c'est de choisir un ou l'autre. Donc, si je disais mer ou montagne, Ezekiel, qu'est-ce que toi, tu choisirais?
4: Montagne.
0: Montagne, pourquoi?
4: Parce que, déjà, j'ai peur des poissons.
0: Ok.
4: Et trop de soleil, trop de gens.

0: T'aimes pas la foule?
1: Non, et en plus, quand on sort de l'eau, on colle. J'aime pas.
0: D'accord, ouais. Et toi, mer aux montagnes? Oui, Edison.
2: Moi, genre... la mer.
0: La mer, pourquoi la mer?
2: Il y a des mauvais arguments et il y a des bons arguments. Genre... le soleil, le bronzage, la plage, les poissons, le sable.
0: T'aimes ça? Ok, on a compris.
2: Et les poissons.
0: Toi, t'aimes les poissons. Ok, et toi? Est-ce que si tu devais choisir entre Netflix ou YouTube, qu'est-ce que tu choisirais?
3: YouTube.
0: YouTube. Pourquoi?
3: Parce qu'il y a des coiffures et je préfère.
0: Tu veux être coiffeur après?
3: Coiffeuse.
0: Excuse-moi, autant pour moi. Excuse-moi. Oui. Ouais. Alors, et toi, est-ce que si tu choisis sucré ou salé, Ezekiel?
1: En fait, ça dépend.
0: C'est quoi, le matin, tu prends salé ou sucré?
1: Non, en fait, ça dépend de si je me sens bien ou pas bien.
0: De ton humeur.
1: Oui, voilà.
0: Ok. Alors, ce qu'on va faire maintenant, on va écouter une dernière chanson. Je te laisse présenter.
1: C'est Risk Vital de Bruno Mars.
0: Ok, d'accord. Alors, on va écouter. Bonne écoute à tous.
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1: Bah, c'était Bruno Mars. Merci de nous avoir partagé cette musique. Elle est très très belle. Ezekiel.
2: C'était l'émission Au-delà des mots. Merci d'avoir écouté. Aujourd'hui, j'étais avec
0: Edison,
3: Lola,
1: Lidwin.
2: Voilà, c'était Ezekiel. À très bientôt.
1: Au revoir.
2: Au revoir.
3: Au revoir. Bye.

0: Bienvenue dans l'émission Au-delà des mots. Je suis bienvenue dans l'émission Au-delà des mots. Ici c'est Edison et je suis accompagnée de
1: Fabrice
0: et de
1: Charles
2: et Lidouine, bien sûr. C'est sûr, tu es mon hôte.
0: Et aujourd'hui, nous allons parler du suicide.
2: Suicide. C'est.
1: Alors, les questions.
2: Qu'est-ce que t'en penses, Fabrice?
1: Moi, je pense que le suicide, il faut aider les gens qui se suicident.
2: Qui veulent se suicider, oui.
0: Malheureusement, des gens veulent se suicider en 2025 ou des gens sont déjà suicidés 10 années avant. Malheureusement, ils ont décidé de mettre fin à leur jour.
2: Alors, moi j'ai une question. Pourquoi est-il parfois difficile de demander de l'aide quand on va très mal?
1: T'as peur de te faire que les gens se moquent de toi ou qu'il n'y a personne qui t'aide?
3: Je sais pas.
2: Fabrice, tu sais pas? Est-ce que c'est... Oh, pardon. Charles. Merci, Fabrice. Charles, est-ce que c'est facile, quand on va mal, de demander de l'aide?
3: Oui.
2: C'est facile? Ok, pour toi, c'est facile? Et toi, Edison, est-ce que c'est facile de demander de l'aide quand on va mal?
0: Oui, parce que si tu te sens très, très mal, tu te sens seul ou déprimé, faut avoir aussi de la compagnie, comme ça tu te sens mieux.
2: Faut avoir de la compagnie. Quel type de compagnie?
0: Des personnes que t'as franchement, vraiment, vraiment confiance en eux, qui vont pas te trahir et qui pourra t'aider dans des situations pareilles.
2: D'accord. Alors, comment peut-on repérer qu'un ami ne va vraiment pas bien?
1: Il y a des changements de comportement, comme il t'évite ou il ne parle pas beaucoup.
2: D'accord. Donc, est-ce que si c'est juste un jour, il évite, il ne parle pas beaucoup, ça veut dire que il va très mal? Est-ce que c'est juste une seule fois ou...
1: C'est quand ça se répète.
2: Ça se répète, d'accord.
0: C'est quand aussi que genre, la personne, si elle ne veut pas s'exprimer, elle ne veut pas expliquer qu'elle sent mal.
2: D'accord.
0: Elle préfère être discret pour pas que les autres ressentent son mal et donc pour que les autres aussi se sentent mal. Donc, voilà.
2: Alors, que peut-on dire à quelqu'un qui semble être en grande difficulté, c'est-à-dire qui a un profond malaise, qui sait pas, il va pas bien, quoi. Qu'est-ce qu'on pourrait dire à cette personne? Est-ce que toi, qu'est-ce que tu penses, Charles? Est-ce que tu aurais des mots, toi, à dire à quelqu'un? Qu'est-ce qu'on pourrait dire?
3: Je sais pas.
2: Est-ce que tu penses qu'il faudrait aller vers cette personne pour lui dire quelque chose?
3: Non.
2: Ou plutôt le laisser tranquille?
3: Laisser tranquille.
2: Toi, c'est laisser tranquille? Et toi?
1: Moi, c'est de venir en aide et de l'accompagner pour tout son parcours.
2: Et pourquoi tu dis qu'il faudrait le laisser tranquille?
3: Des gens méritent de mourir.
2: Pour toi, c'est ça.
0: Oh my God.
2: Est-ce que c'est... là, tu parles de quelqu'un qui fait une tentative de suicide?
3: C'est ce dont vous parlez, là.
2: Ceux qui veulent se suicider, c'est ça?
3: Par exemple.
2: D'accord. Alors, à qui peut-on demander de l'aide quand on ne sait plus que quoi faire?
0: On peut demander un adulte de confiance ou un ami aussi de confiance, et surtout nos parents.
2: D'accord.
1: Toi,
2: pareil, tu penses
1: pareil.
2: Quoi? Et toi, tu penses quoi?
3: Je sais pas.
2: Tu sais pas?
4: Tu peux demander à un professionnel?
2: Est-ce que tu peux penser, est-ce que tu penses qu'un professionnel, ce serait plus facile de demander à un professionnel ou un proche à qui tu auras plus envie de parler?
3: Peu importe.
2: Peu importe, tu arriverais à parler à l'un comme à l'autre.
3: Oui.
2: Ok. Alors, quelle différence, d'après vous, y a-t-il entre être triste, être découragé et avoir besoin d'une aide urgente? Est-ce que vous avez compris? C'est quoi la différence entre être triste? Est-ce qu'il y a une différence?
0: J'ai pas trop compris la question.
2: T'as pas compris. Alors, quelle différence il y a entre être triste, quand on est triste, et être découragé? et avoir vraiment besoin d'une aide urgente. Pour vous, est-ce qu'il y a une différence?
1: Moi,
2: toi, être... oui. Pourquoi? Explique-nous un peu.
1: Bah, être triste, bah, c'est un état quand bah, ça arrive des fois. Et le deuxième, c'était quoi encore?
2: Être découragé.
1: Bah, être découragé, bah, c'est un autre encore d'état qui c'est quand bah, t'arrives plus en fait.
2: T'arrives plus? T'es carrément sous l'eau, tu veux dire?
1: Oui.
2: Quelqu'un qui veut dire quelque chose?
0: Moi.
2: Oui.
0: Ben, être triste, c'est pas la même chose d'être découragé, parce que découragé, c'est genre. Ben, t'es découragé de faire quelque chose ou de quelqu'un.
2: D'accord.
0: Et être triste, c'est quelque chose que t'es triste de quelque chose que peut-être de très blessant. Et donc, ben, tu pleures et tu te sens mal, enfin, c'est quelque chose ou un truc comme ça. Et être découragé, c'est juste que tu es découragé de faire quelque chose ou de quelqu'un. Voilà, encore la même chose.
2: Merci pour ton... Alors, on va peut-être passer à une... je vous propose d'écouter une musique, ça vous dit ou pas? Oh. Ouais, bon, on va... Hop, je pensais... Ouais, bon, on va mettre une musique... On va mettre celle-là.
1: Allez, allez, énormément.

0: Voilà, c'était Bruno Mars, c'était juste un aperçu, hein, donc on reprend l'antenne. Et de quoi on va parler cette fois-ci?
1: Ah oui, c'est... la liberté.
0: La liberté. Alors, c'est quoi être libre d'après vous?
1: Moi, je dirais être libre, c'est pouvoir faire des choses que quand t'es pas libre, tu peux pas faire et pouvoir s'exprimer plus librement aussi.
0: Alors, justement, donc on va faire vrai ou faux. Ce que vous en pensez, est-ce que d'après vous, être libre, c'est pouvoir faire absolument tout ce que l'on veut? Est-ce que c'est ça? Charles, oui. Qu'est-ce que t'en penses, toi? Est-ce que la liberté, pour toi, c'est ça? C'est faire absolument tout ce que tu veux? Ok. Et toi, qu'est-ce que t'en penses?
1: Non.
0: Et pourquoi non?
1: Parce que être libre, c'est pas pouvoir faire tout ce que tu veux. Parce qu'être libre, ça veut dire, en gros, t'as pas de... En gros, tu peux partir quand tu veux, mais c'est pas faire tout ce que tu veux.
0: C'est pas faire tout ce que tu veux. Edison, qu'est-ce que t'en penses, toi?
2: Moi, je pense que non, parce qu'il y a des règles aussi qu'il faut respecter quand tu es libre de quelque chose ou de quelqu'un.
0: Et oui, la liberté existe aussi avec des limites, c'est-à-dire qui protège les autres et soi-même. C'est-à-dire que dès lors, on va nuire à quelqu'un, ça va atteindre quelqu'un, ça va faire du mal à quelqu'un. Là, on est passé, c'est pas la liberté. La liberté parle de respect de l'autre aussi. Alors, est-ce qu'on peut être libre tout en respectant les règles, vrai ou faux?
1: Oui.
2: Oui.
3: Non.
0: Toi, d'après toi, pourquoi tu dis non?
3: Parce que s'il y a des règles, c'est pas être libre.
0: Pour toi, s'il y a des règles, faut pas être libre. D'accord. Et alors, imaginons, tu as... t'as pas encore ton permis, c'est ça? Tu as déjà conduit une moto?
3: Non.
0: Non? Ok. Bon. Imaginons celui qui a un permis qui conduit. D'accord. Donc, les codes de la route, d'après vous, est-ce que c'est des règles? Donc, est-ce que, d'après toi, les codes de la route, le fait qu'il y ait ces codes, donc on n'est pas libre?
3: Exactement.
0: Exactement. Et vous en pensez quoi?
2: Si tu es libre quand même. S'il y a des codes, il faut les respecter quand même, parce que tu peux faire des accidents si tu n'écoutes pas les codes ou... Les limites ou les règles.
1: Et aussi, tu peux mettre en danger d'autres personnes qui n'ont rien fait du tout et ils étaient juste là, t'as fait n'importe quoi.
0: Tout à fait. Donc, être libre, c'est... Il faut aussi respecter... on respecte quand même les règles.
1: Si tu ne respectes pas les règles, ça ne sert plus à rien d'avoir une voiture vu qu'ils vont te confisquer.
0: Ouais. Alors, on va reposer la question. Est-ce que tu veux reposer la question? Qui veut reposer la question?
1: Ah oui, c'était quoi la question?
0: Est-ce qu'on n'entend pas, en fait, si tu veux?
4: Est-ce qu'on peut vivre dans une société où chacun peut faire ce qu'il veut?
1: Non. Oui, est-ce que ça se peut de vivre dans un monde où il n'y a pas de règles, où tout le monde fait ce qu'il veut et...
5: Non, mais c'est possible ou pas?
1: Est-ce que c'est possible?
2: Je vais répondre. Si tu vis dans un monde où on peut pas avoir de règles, le monde pour les gens sera bien, on sera libre, mais après deux jours ou même un jour, une matinée, la Terre va ressembler à rien du tout. Rien du tout. Il n'y aura pas de règles, il n'y aura rien, il n'y aura pas de policiers, il n'y a rien pour arrêter. Donc si tu es en danger, personne ne pourra venir te sauver.
0: Ouais. Donc c'est un peu la même question que je vais poser après, c'est est-ce que être libre, c'est toujours faire ses propres choix?
2: Non.
0: Pourquoi tu dis ça? On dit la même chose?
2: Oui.
0: Ouais. Et toi?
1: Je dirais un peu oui et un peu non.
0: Être libre, c'est faire ses propres choix. Alors explique-nous un peu oui, un peu non. Allez.
1: Je dirais faire ses propres choix qui sont logiques. Et d'autres, le non, c'est parce que des fois, si tu fais des mauvais choix, il n'y aura personne pour te sauver. Hein.
0: Tout Tout à fait. En fait, tu as raison, dans le sens où, en fait, nos choix peuvent être influencés par notre entourage, nos émotions ou la société. C'est-à-dire qu'il y a des fois, on peut choisir de ne pas, par exemple, quoi. Imaginons que demain, vous avez un ami, un pote, qui vous invite à une soirée, mais vous n'avez pas envie d'y aller. Et que lui, il vous dit, si tu viens pas là, écoute, c'est fini, tu sors de notre réseau, on se parle plus du tout. Alors, comment tu vas te sentir par rapport à ça? Vas-y, Fabrice.
1: Je le dis, risque pas grave. De toute façon, je trouverai d'autres personnes qui me comprendront comparé à toi.
0: D'accord. Et toi, Charles?
3: C'est quoi la question?
0: Alors, je répète. Imaginons que tu as un ami, d'accord? Un pote, on va dire c'est un pote. Tu as l'habitude de marcher avec lui, c'est le seul pote que tu as, et tout, il vient et tout. Et puis un jour, il te dit, écoute, là, j'ai une soirée. Et toi, tu n'as pas envie, tu as envie de rester chez toi. Tu as envie de jouer aux jeux vidéo, par exemple, d'accord? Et là, il te dit, écoute, si tu viens pas, c'est fini, on se parle plus et du coup, tu viens plus, on plus de contact. Qu'est-ce que toi, tu ferais à la place?
3: Moi, déjà, de base, j'irais à la soirée sans hésiter. Il n'y a pas de jeu vidéo alors qu'il y a une soirée, je sais pas.
0: Toi, t'aimes ça, donc tu vas aller à la soirée, ok. Même si, demain, tu tombes malade, tu es hyper malade et tu te dis, non, je peux pas... Tu vas y aller quand même?
3: La soirée, vous profitez.
0: Toi, c'est ça. Ok, soirée, profitez. Bon, peut-être que ce n'est pas le bon exemple, alors. Ce n'est pas le bon exemple, on va dire. Alors, allez, soirée avec la famille. Mamie, papy, tout le monde est là. Et toi, tu n'as pas envie. Et tu as tes potes qui te disent, écoute, nous, on a une soirée là-bas. Et la famille qui dit, écoute, non, tu nous suis. Il y a tout le monde qui est là. Qu'est-ce que tu fais, toi?
3: Je vais à la soirée des potes.
0: Et ils te disent non, mais en fait, la famille te dit non, il faut que tu nous suis parce qu'aujourd'hui, c'est l'anniversaire de ta grand-mère et il faut absolument que tu sois présent et tout. Et là, t'as envie d'aller avec tes potes. T'aimes bien ta grand-mère. Mais tu dis, qu'est-ce que tu choisis là? Est-ce que pour toi, le fait de dire, écoute, je vais faire plaisir à mes potes ou je vais aller avec mes potes juste pour faire plaisir? Ou alors tu vas dire, je vais faire le choix d'aller avec ma famille, mais tu vas pas te sentir libre. Alors qu'est-ce que t'en penses?
1: Je vais aller avec ma famille parce que, les potes, ça peut se remplacer alors que la famille, non.
0: Ok. Edison?
2: Moi, bien sûr, je vais choisir la famille parce que les potes, tu peux en faire plusieurs, beaucoup, et ils peuvent me trahir. Et voir que ma famille, je ne peux pas m'en faire plusieurs fois. Donc, moi, je préfère aller famille que pote.
0: Et toi?
3: Pote.
0: Ok, c'est ton choix. Alors, est-ce que d'après vous, être libre, c'est aussi pouvoir changer d'avis? C'est-à-dire, vous avez compris? Alors, imaginons, demain, vous avez décidé... qu'est-ce qu'on peut décider? Qu'est-ce que vous aimez, en fait? Faire du sport, d'accord? Faire du sport, vous avez décidé de vous inscrire à un club de sport, allez, on va dire le foot. Vous êtes inscrit, et puis tout d'un coup, vous changez d'avis, vous dites, ah non, j'ai plus envie de faire du foot, j'avais plutôt envie de faire du rugby. Est-ce que pour vous, être libre, c'est aussi pouvoir changer d'avis? Ou alors que comme vous êtes déjà inscrit dans le club de foot, vous êtes obligé de faire du foot? Toi, tu fais quoi, toi?
3: Moi, je fais ce que je veux.
0: Donc du coup, tu fais ce que tu veux, pour toi, tu es libre, donc tu vas changer d'avis. C'est aussi faire changer d'avis, c'est ça? Ok, c'est bien. Et toi?
1: Je quitterai le truc de foot pour aller dans l'autre truc, si ça me plaît.
2: Mm-hmm. De toute façon, moi, j'aime pas trop le foot, c'est pas trop ma matière, donc... un exemple, faire ce que je veux.
0: Merci. Alors, on va maintenant parler de la musique. Ça vous dit? Ça vous dit de parler de la musique? Je te laisse la place. Tu avais des questions, tu nous disais, Edison?
2: Oui, parce que franchement, la musique, c'était pas trop mon point fort. Mais depuis que j'ai connu des musiques que j'aime bien, c'est devenu mon point fort. Donc...
0: Alors, qui aime aussi de la musique, là, entre
2: moi.
0: Toi, Fabrice, tu n'aimes pas, t'aimes pas écouter de la musique?
1: Oui.
0: C'est pas ton, c'est pas ton truc à toi?
1: Oui.
0: Et toi, Charles?
3: J'écoute.
0: Tu écoutes. Tu écoutes quoi comme style de musique?
3: Ça dépend des fois, mais j'écoute de tout.
0: Bah donne-nous un exemple, par exemple. Un artiste que t'aimes bien.
3: Non, merci.
5: Est-ce que tu peux dire, Charles, est-ce que ça en lien avec tes émotions, pour l'émotion du moment?
3: Non, ça dépend pas forcément de l'émotion, ça dépend juste du moment, genre ce que j'ai envie sur le coup et tout et tout.
0: D'accord. D'accord. Donc par exemple, là, si t'as pas envie d'écouter de la musique, tu écoutes pas. Tu sais ce que tu veux en fait.
3: Ouais.
0: Alors on va écouter maintenant Aya Nakamura. Voilà, c'est ça. Sexy Nana.
6: Alors.
0: J'ai.
6: Ma fatigue.
0: Désolée.

0: On reprend l'émission.
1: Ah oui, c'était... On est dans Au-delà des mots. Donc, on va parler... Ben, on était sur la musique. Et ici, on parlait un peu des paroles de musique. Alors, qu'est-ce que vous en pensez des paroles des musiques? Tu peux donner ton avis, Charles?
0: Les paroles de musique?
1: Oui, sur les paroles des musiques. Entre aujourd'hui et d'hier, par exemple, tu nous disais que toi, t'aimes beaucoup, par exemple, Charles Aznavour.
0: C'est un pas exemple. Que je l'aime, mais un c'est exemple. Juste qu'au moins, il parle français, contrairement à certains rappeurs d'aujourd'hui.
1: Certains rappeurs d'aujourd'hui. Et vous, qu'est-ce que vous en pensez?
2: Ce que je dis, c'est un peu, réel, parce que avant, les chanteurs, ils parlaient vraiment français, et maintenant, c'est vraiment du n'importe quoi, on ne comprend même pas les paroles. Même quand on chante, quand on traduit, on peut dire des choses pas très normales ou gentilles.
3: Moi, ça me fait rien vu que j'écoute pas de musique.
1: Toi, c'est vrai que t'écoutes aucune musique.
3: Oui.
2: T'entends parfois, mais t'écoutes pas du tout.
4: Tu peux dire pourquoi?
3: Parce que j'aime pas.
4: T'apportes rien. Tu penses que la musique ne t'apporte rien?
3: Oui.
4: Du coup, ça t'agace plus, donc tu n'écoutes pas.
1: Alors,
3: oui.
1: Alors, quel message une chanson peut-elle transmettre en général?
2: De l'aide parfois aussi, parce que il y a des chanteurs, avec la pression aussi des chanteurs de 2026, depuis que les chanteurs très très très connus qui en 2026 qui sont mis de la pression par leurs producteurs, les danseurs, ils se mettent en danger et ils veulent vraiment arrêter la musique parce que ils vont plus franchement être bien dans leur passion.
1: Charles, d'après toi, est-ce qu'une chanson doit forcément avoir un message?
0: Pas forcément un message, mais au moins dire des trucs sensés.
1: Au moins dire des trucs sensés. Est-ce qu'on peut comprendre deux messages différents dans une chanson? Est-ce que vous avez déjà entendu une chanson? Bon, toi, tu disais que tu écoutes pas de la musique. D'accord, on peut pas te demander à toi. Edison, toi, t'est-il arrivé d'écouter une chanson et dans cette chanson, t'avais deux messages différents?
2: Oui.
1: Ouais. T'as un exemple ou pas du tout?
2: J'ai un exemple, mais je veux pas le dire.
1: Ok, c'est pas grave. Alors, est-ce qu'une musique, voilà, peut-elle défendre une cause?
0: Certaines, oui.
1: Certaines? Tu as également un exemple ou pas du tout?
0: Là, tout de suite, je crois pas, non.
1: Alors, les messages des chansons ont-ils changé entre les années 80, 90, 2000 et aujourd'hui? Charles, qu'est-ce que t'en penses, toi?
0: Ça a beaucoup changé.
1: Ça a beaucoup changé. Qu'est-ce qui fait que ça a changé énormément? Est-ce que vous savez pourquoi ça a changé énormément?
2: Oui, ça a beaucoup changé parce que, comme je l'expliquais, avant c'était chill, ils faisaient la musique par la passion.
1: Oui.
2: Avant c'était, s'ils avaient envie de faire une musique, ils ont leur matos, ils font la musique qu'ils veulent.
1: Oui.
2: Maintenant c'est pas la même chose.
1: Aujourd'hui il y a l'IA.
2: Aujourd'hui il y a la pression aussi.
1: Oui.
2: Et il y a beaucoup de choses. Il y a très beaucoup de choses que je ne pourrais pas expliquer parce que je ne sais pas comment les expliquer.
1: Est-ce que vous pensez que les réseaux sociaux ont influencé aussi cela? C'est-à-dire que c'est les réseaux qui ont fait que les messages ont changé au niveau des musiques?
2: Oui. Parce que de base, les chanteurs, ils ont plus connu la musique sur TikTok que sur YouTube.
1: Alors, on va écouter une chanson de Charles Aznavour. Aznavour, excusez-moi, il faut que j'arrive, j'ai du mal. On va écouter Formidable. Qu'est-ce que t'en penses? On va faire honneur à Charles. Ouais.
3: Honneur
1: ouais.
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0: Vous étiez dans l'émission Au-delà des mots. Vous étiez avec
1: Edison,
2: Fabrice,
3: Lidwin
0: et Charles. Merci de votre participation.
3: À très bientôt. Au revoir.
2: Allez, au revoir les auditeurs, à jamais.
1: Au revoir.
4: Bienvenue dans Au-delà des mots. Ici, on parle vrai, pas de jugement, pas de bonne ou de mauvaise réponse. Je suis Alia, je ne suis pas seule aujourd'hui. Je vous laisse vous présenter.
5: Bonjour, je m'appelle Deya.
6: Bonjour.
7: Bonjour, je m'appelle Edison.
8: Bonjour, je m'appelle Estelle.
4: Aujourd'hui, on va parler d'un mot que tout le monde connaît. Mais est-ce qu'on lui donne tous le même sens? Ce mot, c'est la gentillesse. Est-ce que c'est une qualité, une faiblesse, une force? On va essayer d'y répondre ensemble. Quel est le dernier geste sympa que quelqu'un a eu pour toi?
7: Moi, c'était genre... Ça remonte, hein, parce que... C'était juste, j'avais changé une coiffure... Et ben ma copine elle m'avait dit genre un compliment parce qu'elle avait aimé ma coiffure. C'est tout.
8: Moi c'est quand on m'a dit que j'avais un joli outfit.
4: Ok. Qu'est-ce qui te met de bonne humeur?
8: De jouer avec mon chien.
4: C'est bien.
7: Franchement. Moi, ce qui me met de bonne humeur, c'est de jouer avec mes amis parce que parfois, on s'ennuie et ben, on préfère rester chez nous que sortir parce que il y a quelques gens qui trouvent que les vacances, c'est trop long et les vacances sont trop courtes. Donc, voilà.
8: Moi, c'est les animaux.
4: Ok. Et moi, c'est de chanter et danser. Ça me met de bonne humeur. Maintenant, quelle qualité apprécies-tu le plus chez une personne? Vous savez pas?
8: Non.
4: Ok, y a pas de souci. Alors, maintenant, c'est l'heure du défi d'au-delà des mots. Vrai ou faux? Pas de bonne ou de mauvaise réponse. Ici, ce qui compte, c'est d'en parler. Être gentil, c'est toujours dire oui?
8: Non.
7: Ben oui. Parce que... Attends, j'ai pas compris la question. Quand même.
4: Être gentil, est-ce que c'est toujours dire oui, vrai ou faux?
8: Non.
7: Franchement, ça dépend de la personne. Sinon, oui, juste un simple sourire, ça... Ça peut illuminer une journée, genre. Voilà, c'est tout.
4: Et est-ce que tu saurais me dire pourquoi?
7: Parce que, ben, franchement, moi je te dis mon avis. Je dis genre, si tu me fais un sourire, ben, je vais penser que ben, t'es assez gentil et t'es pas genre... La personne qui ne veut pas sourire et la personne qui écrit toute la journée ou soit la personne, genre, franchement, qui n'a pas d'émotion.
4: Ok. Et vous?
8: Bah, un peu oui et non.
4: Ok. Pourquoi?
8: Bah, je ne sais pas trop comment le dire, mais il y a un peu du oui et du non.
4: Ok. Voilà. Être gentil, c'est aussi savoir poser des limites et dire non quand c'est nécessaire. Un simple sourire peut améliorer la journée de quelqu'un, vrai ou faux?
8: Vrai.
4: Pourquoi?
8: Parce que j'adore sourire avec ma sœur.
4: Ok. Et vous?
7: Bah, un sourire, c'est ça peut allumer une journée parce que... Bah, genre, rigoler, faire un sourire, ça me rend un peu joyeux parce que bah, ça peut dire qu'avec la personne, bah, tu peux pas te sentir... Tu peux pas te sentir sans émotion, ben, tu t'ennuies et ben, c'est tout.
4: Ok. Ben, un petit geste peut avoir un grand impact. Les personnes gentilles sont forcément faibles, vrai ou faux?
7: Non.
4: Pourquoi?
7: Ben parce que la personne...
4: Les personnes gentilles sont forcément faibles, vrai ou faux?
7: Non.
4: Pourquoi?
7: Parce que, ben, je connais des personnes gentilles et ils sont pas faibles du tout.
4: Okay.
7: Ils sont plutôt...
4: Courageux. Ouais, c'est bien. Il faut souvent du courage pour rester bienveillant.
8: Non, pas vraiment.
4: Ok. D'accord. On peut être gentil tout en se faisant respecter, vrai ou faux?
8: Vrai.
4: Vrai. Pourquoi?
8: Ben, parce que être gentil, c'est pas être vraiment... Je sais pas trop comment le dire.
4: Ok. Et vous?
7: Ben, être gentil, c'est un peu vrai parce que, ben, si genre t'es méchant envers la personne, ben la personne, elle va prendre ça mal. Et si t'es gentil envers la personne, elle va prendre ça bien.
4: Ok. Et toi? Tu sais pas? Ok. La gentillesse n'empêche pas d'être ferme. Les mots peuvent faire autant de bien que de mal. Vrai ou faux?
1: Mal, faux.
4: Pour toi, c'est faux? Pourquoi?
1: Toi, j'ai pas les mots.
4: Ah, c'est pas grave. Ok. Une phrase peut encourager ou blesser durablement. Derrière un écran, les personnes oublient parfois d'être gentilles. Vrai ou faux?
8: Vrai.
4: Pourquoi?
8: Bah parce que, elles peuvent être énervées par... Après, ça dépend comment nous on l'interprète aussi.
4: Ok. Finalement, pour vous, c'est quoi être gentil?
8: C'est donner l'amour à quelqu'un.
4: Ok.
7: C'est d'être aimable envers la personne. Mm-hmm. Être à montrer que genre... être gentil, ça... Franchement, moi aussi, j'ai pas les mots.
8: C'est de respecter la personne et de lui respecter.
4: Ok. Voilà. Pourquoi est-ce parfois difficile d'être gentil? Vous le savez?
8: Je sais pas, j'ai pas les mots.
4: Ok. Pourquoi est-ce que parfois c'est difficile d'être gentil?
7: Parce que genre parce que être gentil c'est...
4: Tu sais pas? Ok.
8: Je saurais pas trop répondre à cette question.
4: Ok. Est-ce qu'on peut être gentil avec quelqu'un qui nous a fait du mal?
8: Non.
7: Okay. Si la personne de retour, elle peut être gentille envers nous, oui.
4: Okay.
7: Mais... Non.
4: Est-ce que la gentillesse peut rendre heureux?
8: J'ai pas les mots.
4: Ok.
7: Oui, la gentillesse peut rendre heureux parce que... Si t'es méchant envers la personne, elle va trouver ça très très très très très mal. Donc, elle va se sentir seule et pas aimée. Et donc, la gentillesse, ça peut rendre heureux une personne.
4: Ok.
8: Oui, beaucoup.
4: Ok. Est-ce qu'on est aussi gentil avec soi-même qu'avec les autres?
8: Oui. Non.
7: Franchement, moi, je dis mon avis. Non.
8: Mais en fait, j'ai juste pas trop compris bien la question. Enfin, est-ce qu'on peut la reformuler, s'il vous plaît ?
4: Oui. Bah, en fait, est-ce qu'on peut aussi être gentil avec soi-même ? Je sais pas trop.
7: En fait, je me suis trompée, c'est oui.
4: Ok. Est-ce qu'un petit geste peut changer beaucoup de choses ? Est-ce qu'un petit geste peut changer beaucoup de choses ?
7: Oui.
4: Pourquoi ?
7: Ben, parce que, genre, si la personne, elle s'est levée du mauvais pied, elle sent très très mal, elle attend juste, genre, un petit geste pour que la... Ok, genre, juste un petit geste pour qu'elle se retrouve dans le sourire. Ben oui, oui.
4: Ok. Si je pouvais envoyer un message à un jeune qui ne va pas bien, je lui dirais... garde confiance en toi, ça va aller. Et vous ?
7: Franchement, moi, j'ai la même chose que t'as dit. Hein.
4: Ok. Et toi ? Si tu pouvais envoyer un message à un jeune qui ne va pas bien, tu lui dirais quoi ?
8: Qui ne va pas bien ?
4: Ok.
8: Je sais pas.
4: Bah, qu'il ne perd pas confiance en lui parce que c'est une magnifique personne. Ok, c'est bien. C'est très chouette. Cette semaine... Fais un geste de gentillesse sans rien attendre en retour. Un sourire, un compliment sincère, un merci, un coup de main ou simplement prendre le temps d'écouter quelqu'un. Et demande-toi, comment ce geste a-t-il fait du bien à l'autre ? Et toi ? Et à toi ? Merci d'avoir partagé ce moment avec nous. N'oubliez jamais, ta voix compte, tes mots ont de la valeur et parfois, parler est déjà une première étape pour aller. C'était Au-delà des mots avec...
3: Déjà...
7: Edison.
4: Et Estelle. Et moi, c'est Alia. On vous dit à bientôt pour un prochain numéro.

Joga Wilsko et 7 à 3 potes, c'est la position 35 du Clubbing Chart. Maluma arrive maintenant 34e. Dave et Tiakola qui gagne 3 places pour Méridian, c'est la suite. Et Tayla, elle aussi en progression pour Water, numéro 32, plus 5 places cette semaine dans Clubbing Chart. On a ici les 40 hits les plus mixés par les DJ et les radios, les meilleurs hits dance de la semaine réunis pendant 2 heures.

Måneskin, ils sont classés deux fois avec le nouveau titre René, toujours 31e. Et puis avec Babyset, qu'on va s'écouter le bon remix tout à l'heure, à la position 28 avec plus 6 places. Autre son pop rock, Imagine Dragons, le remix de Waves par MK91. Imagine Dragons, 29e, plus 6 places.

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El Pigobi, c'est lui qui a remixé ce bon titre de Taylor Swift, Cruel Summer, dans Club Inchart. Ça se passe bien, numéro 27. La suite, c'est Euslan Foiré avec Gazo Sayan, Calais 26e. Pink, toujours bien là, depuis un sacré bout de temps avec Trustfall, 25e. Et puis le son de...

Rosalia, 24e, plus 6 places, ça se passe bien. Time Machine 1985, là aussi, une belle progression, puisqu'on a 11 places de plus. On a toujours les Kalema qui sont là, 22e, ils gagnent 4 places. C'est le remix de Drench Hill pour Notre Danse. Il y a aussi Willy William, il est entré il y a 2 semaines. Il gagne encore 6 places, le voilà 21e cette semaine.

Life is Life, nouvel opus de Willy William, numéro 21, c'est plus 6 places, deuxième heure de Clubbing Chart, avec Loy, la chanteuse allemande, c'est Gold, remix de Tommy et Naina à découvrir d'ici quelques instants, numéro 19. Kenya Grace arrive aussi, 18e, elle progresse fort hein, cette semaine, plus 12 places. Et Bennett, vois sur ton chemin, le chemin qui donne sur la 17e place.

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1: Bonjour, les députés poursuivent aujourd'hui l'étude de la première partie du projet de loi de finances 2027 à l'Assemblée nationale consacré aux recettes. Le Palais Bourbon se penche aussi sur le prélèvement sur recettes au profit de l'UE, part essentielle de la contribution de la France au budget européen. À 7 mois de la présidentielle, le Sénat s'empare du dossier brûlant des ingérences étrangères sur la campagne. Un projet de loi visant notamment à durcir les peines pour les personnes ayant diffusé des fausses informations entre en discussion dans la haute chambre du Parlement. Le ministre de l'Éducation nationale, Édouard Geffrey, a indiqué ce matin que des améliorations de Parcoursup vont être proposées au Premier ministre d'ici la fin du mois d'octobre. En revanche, toute réforme du baccalauréat est écartée à 6 mois de la présidentielle. L'OFB, l'Office français de la biodiversité, annonce que près de la moitié des cours d'eau français étaient à sec fin septembre. Une situation inédite depuis le début des relevés il y a 15 ans et qui ne montre pas de signes d'amélioration. Un petit garçon de 7 ans a été retrouvé mort hier en Guyane après avoir été oublié dans un car scolaire qui avait rejoint son dépôt. Nous avons constaté une série de dysfonctionnements, a réagi lors d'une conférence de presse Sandra Trochimara, présidente de la communauté d'agglomération du centre littoral. Ce vendredi, Bison Futé prévoit une circulation difficile dans le sens des départs partout en France pour le début des vacances de la Toussaint. La journée est classée orange au niveau national. La circulation sera importante sur les axes desservant les frontières du pays, la côte bretonne et l'arc méditerranéen. C'est la fin de ce flash. Une très bonne journée à toutes et à tous.

Bennett, le DJ avec ses choristes numéro 17 dans Club In Chart. Voilà la gagnante de l'Eurovision de l'année d'avant, c'est Laurine Tatou, restée très longtemps numéro 1 avec ce titre dans Club In Chart. Elle prépare son nouvel album, Laurine, là. Elle est 16e, elle perd une place.

Doja Cat, 10e de Club Inchart. Bon, elle perd 5 places cette semaine. Dua Lipa, elle arrive 9e. Elle gagne une place. C'est le nouveau titre, Houdini, que je vais vous faire découvrir d'ici quelques instants. Il y a aussi Jungeli, Jiménez, Alonso, numéro 8 pour Petit Génie. On écoute les 40 hits les plus mixés par les DJ et la radio cette semaine. Je vous fais découvrir une nouveauté hors classement, le remix de Jungkook, Standing Next to You, c'est dans Club Inchart.

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0: 5e, Offenbach, plus 3 places, ça c'est pour Que Black. Numéro 4 maintenant avant Lewis Capaldi, il progresse fort aussi, plus 5, numéro 3.
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Quintero, deuxième de Clubbing Chart comme la semaine dernière. Troisième, Lewis Capaldi, c'est le remix de Wish You The Best. Quatrième, Que Black, cinquième, Offenbach. Et notre numéro 1, c'est Sia, Gimme Love, qui s'offre le remix de Armin Van Buuren. À très bientôt pour le prochain classement. Ciao.

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